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À mes auditeurs, bonjour. Je voudrais rendre aujourd'hui un hommage au compositeur anglais John Tavener, qui est né en 1944. J'ai trouvé dans la revue Classica un article concernant et j'ai pensé que je possédais un disque de lui. Donc je vais vous en faire profiter. Voici tout d'abord un petit article de Frank Mallet dans Classica. John Tavener est un compositeur peu connu en France. Il était très populaire en Grande-Bretagne. Le compositeur britannique John Tavener est décédé à l'âge de 69 ans. Il était né donc en 44. Si les Français le connaissaient peu et ne l'appréciaient guère, c'est probablement que sa musique fortement teintée de mysticisme et contemplative correspondait peu à leur goût. C'était exactement le contraire dans son pays natal, où il était l'un des artistes les plus populaires depuis la création de The Whale en 68. Le succès se prolongea 2 ans plus tard avec l'enregistrement de sa cantate sur le label des Beatles. Apple, mélange de musique sérielle et d'électronique, œuvre sérieuse, néanmoins influencée par le jazz et la pop. Son langage se débarrassa ensuite de quelques tics de la musique dite d'avant-garde, au point d'adopter un certain syncrétisme dans l'emploi des textes provenant à la fois de la religion grecque orthodoxe, à laquelle il se convertit en 1977, du bouddhisme, du judaïsme, de l'islam, des Indiens d'Amérique, et son immense succès en termes de vente de disques est à rapprocher, selon le musicologue Alex Ross, de celui d'Arvo Pärt et d'Henryk Gorecki. John Tavener est né en 1944, il a été élève de Highgate School à Londres et a fait ses études de composition sous la direction de Sir Lennox Berkeley et David Lumsden. Il a été organiste à l'église presbytérienne de Saint-Jean pendant plus de 15 ans, mais en 1976, il s'est converti à l'église orthodoxe russe tout en établissant également des liens étroits avec l'église grecque, et ce rapport a inspiré presque toute sa musique la plus récente. Nous écouterons d'abord ces Icon of Light. C'est une musique, je vous le rappelle, très éthérée et très intéressante et très originale par les Talis Colas sous la direction de Peter Phillips.

Cette œuvre, icône de lumière, est composée pour deux chœurs, en fait, et trio à cordes que l'on entend dans le lointain. Cette œuvre encore est remarquable, vous avez peut-être fait attention. Les troisième et cinquième mouvements se basent sur le chant et le texte du Trisagion, d'une des prières les plus employées du rite byzantin, et Thévenard demandait que ces mouvements ne soient pas chantés d'une manière occidentaliste, bien sûr. Et tout au début de cette œuvre, vous avez peut-être trouvé bizarre ce long silence. Eh bien, il fait partie de l'œuvre. Voici maintenant The Funeral Echoes. C'est composé sur une traduction anglaise par Isabelle Hapgood d'une partie du rite funèbre grec, toujours, pour l'enterrement des prêtres. Thévenard emprunte un style d'une austère beauté et la même musique étant répétée 6 fois dans une variété d'arrangements pour accommoder le texte entier. Chaque section se termine par le même « Alléluia ».

Voici, pour terminer, The Lamb, l'agneau. Ce texte vient des Songs of Innocence, chanson de l'innocence de William Blake. Cette mise en musique, basée sur une courte idée chantée et son renversement, est bien connue. Ici, c'est le compositeur lui-même qui dirige.

Petit agneau, qui t'a créé? Qui t'a donné la vie? T'a fait paître près du ruisseau et dans la prairie? Qui t'a vêtu délicieusement, te donnant un brillant habit en laine? Qui t'a donné une voix si tendre, dont tous les vallons se réjouissent? Petit agneau, qui t'a créé? Sais-tu bien qui t'a créé? Petit agneau, je te le dirai. Petit agneau, je te le dirai. Il s'appelle comme toi, car il s'appelle lui-même l'agneau. Il est humble, il est doux, il s'est fait petit enfant. Moi l'enfant, et toi l'agneau, nous nous appelons comme lui. Petit agneau, que Dieu te bénisse. Petit agneau, que Dieu te bénisse. Ainsi s'achève cet hommage à John Tavener, qui vécut de 1944 à 2013. Probablement, je n'ai pas exactement sa date de décès. Nous écoutions de Talis Colas, auquel était dédiée la première œuvre, et des membres du quartet Chilling Girlian.

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1: Vous écoutez Radio Albatros et c'est Daniel qui nous rejoint dans votre émission Musique Plurielle.

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1: Je vous invite à découvrir une pièce de Ida Presti, Étude fantasque. Elle est interprétée par le compositeur Ida Presti et son mari Alexandre Lagoya, tous deux guitaristes.

0: C'était Étude fantasque de Ida Presti, interprétée par Ida Presti et Alexandre Lagoya.
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0: Ça commence comme du Beethoven, mais c'est du Mozart, puis enfin retranscrit par Édouard Grieg pour deux pianos. La fantaisie en do mineur, Köchel 475.

transcrite pour deux pianos par Édouard Grieg. C'était la fantaisie en do mineur Köchel 475 de Mozart. La symphonie espagnole d'Édouard Lalo, en fait traitée par le compositeur comme un concerto, avec un début très très poignant, très romantique dirions-nous. Je vous invite à redécouvrir cette musique.

0: Symphonie espagnole d'Edouard Lalo.
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2: C'est pas faux. Vous connaissez l'expression « frapper et l'on vous ouvrira » ? Explication de l'écrivain et pasteur Jonathan Hanley.
3: Il y a là une des plus belles images du christianisme, frapper d'une manière toute craintive à la porte et nous nous rendre compte que la porte s'ouvre grand, nous sommes attendus, cet accueil franc, Dieu qui nous ouvre grand ses bras, c'est une image qui est très évocatrice dans le monde contemporain, qui a souvent peur, où nous nous sentons constamment remis en question par des enjeux de réussite, de beauté physique, est-ce qu'on est suffisamment attirant pour l'autre ou pas, est-ce qu'on a suffisamment réussi sa vie, est-ce que le compte en banque est suffisamment fourni, tellement de craintes par rapport à la façon dont nous serons accueillis par les autres. Cet accueil franc et assuré de la part de Dieu, pour moi, je la trouve de la Genèse à l'Apocalypse dans la Bible, de la première à la dernière page.
2: C'est pas faux, vous a été proposé par parole.ch.
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0: Nous sommes au XVIIe siècle de notre histoire de la musique. Avec le compositeur Ludovico Viadana, nous écoutons une canzone intitulée La Paz.

0: C'était Canzona en 8 parties, intitulée La Padovana de Ludovico Viadana.
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2: Nous entendons à présent un Andante Expressivo pour piano de Félix Mendelssohn par Balat Zoccolai.

0: Nous entendions du Mendelssohn, on a retrouvé la couleur, la patte sonore de Mendelssohn, bien évidemment, dans cet andante expressivo interprété par Balázs Csokolai.
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0: Avec le compositeur Max Reger, nous sommes dans l'époque post-romantique allemande et nous entendons ici un andante lyrique avec les musiciens de l'orchestre de chambre du Kremlin que dirige Misha Haïlevski.

0: Micha Railevski à la tête de l'orchestre de chambre du Kremlin dans ce morceau intitulé Andante lyrique de Max Reger.
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0: Je vous invite à vous laisser surprendre par cet adagio pour violoncelle et piano, suivi ensuite d'un final à la saltarelle et prestissimo de Charles-Valentin Alcan, extrait de la sonate de concert opus 47.

0: Ce prestissimo concluait la sonate de concert opus 47 pour piano et violoncelle en mi majeur de Charles Valentin Alcan. Au violoncelle, Emmanuel Bertrand. Au piano, Pascal Amoyel.
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3: Le Hangar Zéro au Havre est né de l'envie de créer un espace ouvert, accessible et collectif, dédié aux rencontres, à la coopération, à la création et au soutien. Dans un contexte plus qu'incertain, cet objectif reste inchangé, faire vivre un lieu commun, ancré sur le territoire, attentif aux enjeux sociaux, culturels et écologiques, et ouvert à toutes et à tous. Notamment, tous les mardis, il y a une distribution AMAP de 18h à 19h, mais c'est sur inscription.

0: Cette musique pour trois violons était de Giovanni Battista Fontana.
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0: Compositeur de l'époque baroque, mais alors tellement peu connu, ce Luca Antonio Predieri. Il est né en 1680, mort en 1767. Eh bien, de ce compositeur, je vous propose d'écouter une pièce extraite de son opéra Zenobia. Voici Pace una volta.

0: C'était Pace una volta, extrait de Zenobia de Luca Antonio Predieri. Les interprètes, merveilleuses interprètes, étaient Kathleen Battle, soprano, et Winton Marsalis, trompettiste. Ils étaient accompagnés par John Nelson à la tête du Orchestra of Saint-Luc.
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0: Nous devons tout à Palestrina. Oui, ce fameux Giovanni per Luigi da Palestrina qui a maîtrisé le contrepoint, la polyphonie, très tôt dans l'histoire de la musique. Nous sommes dans les années 1530-1540. Nous lui devons entre autres Jesu Rex Admirabilis, ici interprété par The Monteverdi Choir, sous la direction de John Elliott Gardiner.

0: C'était de Giovanni per Luigi da Palestrina, Jesu Rex Admirabilis, avec The Monteverdi Choir, dirigé par John Elliott Gardiner.
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2: Méditation du Sadhu Sundar Singh.
1: Parabole. Il était une fois un homme riche. Un jour, son fils était assis dans le jardin. Des oiseaux arrivèrent en foule et mangèrent les fruits, tandis que les bestiaux piétinaient les plantes et les écrasaient. Le fils vit tout cela, mais il ne chassa point les animaux. On lui demanda : « Est-ce bien de laisser détruire ainsi le jardin de ton père ? Ne peux-tu donc chasser toutes ces bêtes ?» Il répondit : « Mon père ne m'a pas dit de le faire. Ce n'est donc pas mon ouvrage. » Le père, ayant appris ce qui s'était passé, chassa le fils de la maison paternelle. Ce n'est pas un ordre particulier qui nous est adressé. Ce sont les besoins et les imperfections de ceux qui nous entourent qui constituent pour nous l'appel de Dieu.
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1: Du compositeur allemand Johann Paul von Westhoff, je vous invite à entendre la sonate numéro 3 en ré mineur pour violon et basse continue. Alors dans cette œuvre, vous allez entendre un mouvement grave, très lent, puis un largo, et ensuite l'intitulé c'est Imitazione della Campagna. Effectivement, un peu précurseur de Vivaldi, vous allez entendre des bruissements de feuilles, des chants d'oiseaux au violon. Adagio ensuite et puis Allegro. Donc les interprètes seront l'ensemble Les Plaisirs du Parnasse avec David Plantier violon, Maya Hamhain violoncelle, Andreas Marchol clavecin et Shizuko Noiri archilute.

0: C'était Sonate en Ré mineur numéro 3 de Johann Paul von Wechthof.
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3: L'établissement français du sang EFS Hauts-de-France Normandie lance cette année la Ligue du Plasma. C'est un challenge destiné à encourager le don de plasma et renforcer durablement la régularité et l'engagement des donneurs. Le plasma est indispensable à la fabrication de médicaments essentiels, notamment pour le traitement de patients atteints de maladies chroniques, immunitaires ou hémorragiques. Face à des besoins en constante augmentation, la capacité à compter sur des donneurs réguliers est aujourd'hui un enjeu majeur pour garantir l'autonomie nationale et la continuité des soins. Comment donner son plasma? Eh bien, les conditions d'éligibilité et prise de rendez-vous, vous pouvez les prendre sur dondesang.efs.santé.fr. Je répète, dondesang.efs.santé.fr. D'avance, merci pour tous.

Le compositeur Heinrich Wilhelm Ernst fut le successeur de Paganini en matière de virtuosité du violon. Nous entendons de ce compositeur le concert variation sur le thème « The Last Rose of Summer ».

0: C'était The Last Rose of Summer, concert variation du compositeur Heinrich Wilhelm Ernst, avec au violon Maxime Vengerov et au piano Irina Vinogradova.
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0: Que diriez-vous d'une chanson populaire célèbre, Frère Jacques? Et oui, nous allons l'entendre, mais dans une autre tonalité, dans une autre modalité que celle que nous connaissons. C'est le compositeur Gustav Mahler, dans sa symphonie Le Titan, en ré majeur, qui récupère, entre guillemets, le thème de Frère Jacques, mais va le jouer dans le mode mineur. Et dès le début, vous allez entendre cet air célèbre. Et ensuite, Gustav Mahler va le développer d'une manière absolument extraordinaire, voire extravagante. L'orchestre symphonique de la radio de Ljubljana en Slovénie est dirigé ici par Anton Nanut.

0: C'était le troisième mouvement de la symphonie Le Titan de Gustav Mahler. Vous avez pu reconnaître au passage le thème de Frère Jacques dans le mode mineur. C'était l'orchestre symphonique de la radio de Ljubljana, de Slovénie, dirigé par Anton Nanut.
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0: Des histoires de meuniers, de ruisseaux, toute la palette du romantisme sous la plume de Franz Schubert avec Anne Gastinel au violoncelle et Claire Désert au piano.

0: Parmi les très célèbres leaders de Schubert, nous venons d'entendre la transcription pour violoncelle et piano du Meunier et du Ruisseau. C'était Anne Gastinel et Claire Désert.
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0: Une œuvre de Claude Debussy datant de 1915. Un Claude Debussy dans sa totale maîtrise. Nous allons découvrir une pièce au titre un petit peu étonnant. Pièce pour l'œuvre du vêtement blessé. Cette œuvre avait été offerte à une institution de charité qui organisait une récolte de fonds. C'est Alain Planès qui interprète cette petite pièce absolument sublime.

0: C'était de la musique de Claude Debussy.
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2: C'est pas faux. Au lieu de se concentrer sur nos problèmes, pourquoi pas se concentrer sur ce qui va bien en nous? Rosette Poletti, psychothérapeute.
3: Ce qui est intéressant, c'est cette notion de soutenir la partie saine de soi. C'est vrai que notre système, que ce soit le système scolaire, etc., n'est pas encore branché là-dessus. C'est-à-dire qu'on met en évidence, en soulignant en rouge les fautes. Et c'est vrai que cette partie saine de soi, tout le monde n'est pas exercé à la valoriser. On se rend compte que quand on peut mettre en évidence cette partie saine, les gens s'en sortent. Je ne sais pas qui a fait cette pensée. Un tas de pierres cesse d'être un tas de pierres au moment où celui qui le regarde voit du matériau pour faire une cathédrale. Et je pense que c'est ça. C'est comment on regarde. Qu'est-ce qu'on regarde? On devrait plus s'occuper des ressources que des problèmes.
2: C'est pas faux, vous a été proposé par parole.ch.
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Avec le compositeur russe Serge Prokofiev, il faut parfois s'attendre à tout. C'est le cas ici avec un Allegro tempestoso, moderato et encore un Allegro tempestoso, extrait de la sonate numéro 3 en la mineure, intitulée « D'après de vieux cahiers ». C'est Michel Béroff au piano.

0: avec le gigantesque talent de Michel Béroff. Nous avons vécu quelques instants de tourment musical avec cet Allegro Tempestoso d'après de vieux cahiers opus 28, sonate numéro 3 en la mineure de Serge Prokofiev.
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1: Précurseur de Bach, le grand Buxtehude, titulaire de l'orgue magistral et fascinant de la cathédrale de Lübeck, a laissé beaucoup d'œuvres pour orgue et aussi des pièces de musique sacrée. Nous entendons ici, sous la direction de Sigvald Kuijken, Membra Jesu Nostri.

0: C'était une immersion particulière dans cette atmosphère toute spéciale, spirituelle et tendre en même temps. La musique de Buxtehude, dirigée ici par Sigvald Kuiken, Membra Jesu Nostri.
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0: Véritablement, il écrit comme il respire, ce compositeur, ce Niccolo Paganini, célèbre violoniste. Ici, Clara Bonaldi est au violon et Christian Chanel à la guitare dans la sonate numéro 6, du moins des extraits de cette sonate avec Larghetto Cantabile et Rondo.

0: C'était Larghetto Cantabile Rondo, extrait de la sonate numéro 6 pour violon et guitare de Niccolo Paganini.
1: Il est 6h, vous écoutez Albatros et c'est Didier Blonce qui nous rejoint pour un nouvel album.
2: Album chanson française, c'est L'Homme Héron, il se fait appeler comme ça, le nom de l'album Drôle d'espèce. Alors dans sa bio, on apprend qu'il s'agit, L'Homme Héron, il s'agit en fait de Stéphane Barrière. Mais on va tout vous expliquer.

Album, une émission de Didier Blonce, montage, réalisation, Gisèle Billan. Aujourd'hui, l'homme héron pour cet album Drôle d'espèce.

Bonjour à tous. L'homme héron, c'est une façon de dire le monde avec la distance poétique d'un oiseau. Un peu perché aussi l'oiseau. Un premier album qui arrive dans la maturité de cet artiste multicasquette, on va en reparler. Il joue avec l'air de ne pas y toucher de ses expériences et des hybridations. Entre chansons et spoken word, le timbre de son parler chanté offre une dynamique de choix pour un flux jubilatoire et frénétique, une liberté de mots ciselés qui ne sont pas sans rappeler Jacques Higelin ou Narcisse.

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0: Sa maturité textuelle, d'une étonnante densité littéraire et poétique, possède sa singularité. Pas de cynisme, mais l'art de réveiller en nous, tel un lanceur d'alerte humaine, le regard que nous porterons sur nos drôles d'espèces.
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1: La structure mère de ce volatile un peu solitaire, c'est son piano. Mais cette histoire d'amour s'est enrichie au fil du temps de sons et rythmiques électro, de synthés vintage, choisis sans nostalgie, mais pour le plaisir, et peut-être en écho à certains Supertramp ou Pink Floyd nourriciers. Fin mélodiste, l'homme est rond, construit avec ses machines et ses synthés, un contrepoint musical percussif et tonique. Pas d'entre-soi dans la poésie de Stéphane Barrière. Si quelques défaitistes de mauvais augure en doutaient, il s'agit bien de s'adresser à tous pour questionner, secouer nos regards, nos certitudes sociétales et produire nos propres histoires. Dans une urgence de dire, l'homme errant travaille sans pessimisme au champ d'un monde à venir.
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1: Prendre de la hauteur, mettre des mots pour adoucir le poids des mots M-A-U-X, c'est ce que nous propose Stéphane Aka, l'homme héron, dans ses chansons. La participation amicale aux arrangements sur quelques titres de l'album de Georges Rodi, pionnier des synthétiseurs en France, rendu possible grâce à Xavier Tribollet, directeur musical et pianiste de Bernard Lavilliers, intermédiaire précieux séduit par le projet, affirme dans cette collaboration une ambiance néo-vintage.

plusieurs fois par semaine, dans le ventre des gares à l'Istraine, s'immerge dans la zone de transit, au va-et-vient hypnotique. Alice aime le ventre des gares, elle y soigne son désespoir, apaise son cœur cabossé, son cœur de cascadeuse, par son amour toxique, sans cesse accidenté.

tristesses évaporées, tendresse vite recyclée, noirceur et coup pour couronner le tout. Alors dans la pâleur de sa nuit, Alice, Alice se réfugie sur cette île vierge de certitude, brassant d'espoir et solitude.

parcours de Stéphane Barrière depuis toujours, musique, chanson et théâtre, formé à Nice, théâtre et piano jazz, puis à l'École nationale de la comédie de Saint-Étienne, toujours pour le théâtre. Et bien Stéphane Barrière poursuit à Paris diverses formations en chant, principalement au studio des variétés que je connais bien, puisque je faisais partie de la première promotion à Paris, et en piano avec Philippe Baudouin, Pierre-Michel Sivadier ou encore Hervé Noirot. Son hybridité d'artiste est indissociable de sa personnalité, longtemps occupée par la scène de théâtre sans que la musique et les mots ne soient jamais bien loin. Son projet chanson contient ses multiples expériences et son amour du verbe.

Jeune adulte plutôt bancal et peu enclin au football, je décidais pour combler le vide et oublier mes revers à la poésie de lever mes vers. Un matin, je me suis dit, je rêve. Je rêve donc, j'écris. Depuis, pour rétablir l'équilibre, je mets les voiles, je m'emplume, je me dévoile à la lune. Et sous le faisceau argenté de ce projecteur improvisé, au risque de boire la tasse, j'ancre, je trace. Emporté par le flot virevoltant de mon tempo, jouant des rimes, je sculpte slam, je versifrime, parfois même je m'enflamme. Moi qui pensais n'avoir pas voix au chapitre, je me surprends à faire le pitre en corps à corps avec les mots. J'amour, j'explore la métaphore, la polie encore et encore. Et de ce charbon noir et ocre, moi qui me croyais médiocre, surgit parfois une pépite que je lance alors sur orbite, me disant « Waouh, le monde est beau ». 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D'entre les mots, d'entre les lignes, je saisis ma chance. 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Je remonte à la source, et par là, je me ressource. Puisant aux océans profonds et complexes de la vie, armé de la palette de couleurs de mon esprit, je griffonne, fredonne, esquisse, tentative, vagabonde, onirise. M'abîme aussi sur les récifs, mais sans cesse j'apprends, sans cesse je prends, je graffe, j'attise. Quel kiff, je tisse les fils, affine mon style, traquant la trame de mon ramdam intérieur. Mes labyrinthes de cœur.

0: Je rêve donc, j'écris. Avec ma gueule propre et mon air de gendre parfait, je me dois de surprendre, de propulser dans l'air de ces beautés inoxydées, de ces beautés qui transportent, qui tranchent, qui touchent, qui désaccordent ou qui poussent dans les cordes. Je pense donc, je crie, je rêve. Je pense mon monde et ses blessures, j'embrasse les rêves et ma nature. Et si le magma de mes mots éveille en vous quelques échos, si deux, trois grains de fantaisie, quelques silences enfouis, une brise, un souffle de révolte, percutant ce monde désinvolte, se font la malle par vos fenêtres, j'aurai trouvé ma raison d'être. Je l'ai trouvé, mon héroïne, ma poudre blanche, d'entre les mots, d'entre les lignes. Je saisis ma chance, je saisis ma chance. Je rêve donc, je crie, j'aime donc, je suis.
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2: Alors par ailleurs, il est aussi le pianiste du chanteur Old Olaf sur la tournée Goliath de 2017 à 2019. Pianiste également sur le projet de Nordine le Nordec Après l'orage qui tourne en première partie des Fatal Picard depuis 2021. Compositeur, Stéphane Barrière écrit des musiques de scène pour plusieurs compagnies, des musiques de courts-métrages ou de films documentaires. Il est lauréat du prix SACD en 2008 comme compositeur pour la comédie musicale jeune public « Les aventures de la plus mignonne des petites souris ».

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Parallèlement, il dirige occasionnellement depuis de nombreuses années des ateliers d'écriture de chansons et spoken word en milieu scolaire, parascolaire et en milieu carcéral. Également, il anime des ateliers de théâtre auprès de jeunes et d'adultes au sein de différentes structures.

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Cet album, une émission de Didier Blond, ce montage, réalisation Gisèle Billan. Merci à la production Hasard des Mondes qui nous a proposé cet album Drôle d'espèce par l'homme Héron, alias Stéphane Barrière. Merci pour votre fidélité à tous. Portez-vous bien. Au revoir.

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Aujourd'hui, nous poursuivons notre réflexion sur la nudité et la pudeur. Même si vous n'avez pas écouté l'émission précédente sur le sujet, eh bien, vous pourrez suivre celle-ci sans aucun problème. Alors, faisons une petite récapitulation. Nous avions essentiellement parlé de ce mouvement. Le naturisme, donc, nous recommandant de vivre nu. Et en effet, le retour à la nature, par le refus du vêtement, serait libérateur. Nous en finirions avec la honte du corps, avec la honte des organes sexuels, honte héritée de la Bible. La nudité effacerait les différences sociales, nous mettrait à égalité et serait facteur de tolérance. Les relations seraient plus vraies, plus authentiques et la désérotisation des corps pacifierait enfin les rapports entre hommes et femmes. Ce retour à la nature prôné par le naturisme n'est pas sans nous faire penser au paradis. Quand Adam et Ève vivaient nus et ne connaissaient ni la honte de leur sexe, ni tous les malheurs hérités du péché. Revenons pour commencer sur les arguments du naturisme. Tout d'abord quand même, sur le fait même qu'il soit argumentatif. Et en effet, s'il est argumentatif, c'est parce qu'il se pense comme un art de vivre, une philosophie. Et dès lors, son enjeu n'est rien moins que celui de la vie heureuse. Ceux qui ne le pratiquent pas, surnommés les textiles, ne sauraient pas tout ce qu'ils perdent, ils passeraient à côté de l'essentiel, et le naturisme incarne en lui la bonne façon de vivre. Alors, certes, bien des naturistes se contentent de pratiquer la nudité par pur plaisir et ne nous font pas de grandes leçons de morale, de grandes théories sur leurs choix qu'ils estiment personnels. Voilà. Ils se contentent de pratiquer la nudité par plaisir. Ils vont dans les endroits qui leur sont autorisés et le plus souvent pour se baigner nus. Néanmoins, le discours naturiste, la théorie naturiste existe bel et bien, dans des revues, dans des livres, sur le net. Et puis, se dire naturiste, cela a quelque chose de valorisant. On se sent détenteur d'un idéal de vie. C'est pourquoi les simples nudistes pratiquant la nudité isolément et sans système sont regardés de haut par les naturistes. Alors, entrons maintenant dans le contenu argumentatif. Et pour commencer, celui d'un idéal de vie collective où règne l'harmonie, la bonne entente. La collectivité naturiste est une micro-société qui se voit comme accomplissant ce que la société extérieure, celle des textiles, n'accomplit pas. Un idéal de société égalitaire, tolérant. Le retour à la nature s'impose comme le choix du bien-vivre. Mais n'y a-t-il pas là une utopie ? Alors, utopie au sens premier de ce terme, c'est-à-dire un projet théorique fondé sur des règles de vie en vue d'une société idéale, d'une société parfaite. Bien des naturistes souhaitent en effet l'ouverture de la société à leur pratique, c'est-à-dire être intégrés dans l'espace public comme tout autre citoyen. D'où leur revendication de modifier l'article 222-32 du Code pénal pour ouvrir la pratique de la nudité dans les espaces publics, pour pouvoir enfin sortir des camps naturistes. Et donc, faire de la nudité un droit banalisant celle-ci. Alors, en quoi cet article leur pose-t-il problème ? Comment s'y oppose-t-il ? Lisons-le d'abord pour bien comprendre leur démarche. L'exhibition sexuelle imposée à la vue d'autrui dans un lieu accessible au regard d'autrui est punie d'un an d'emprisonnement et de 15 000 euros d'amende. Eh bien, les naturistes voudraient dissocier la pratique de la nudité de l'exhibition sexuelle qui, elle, implique une intention de montrer ses organes. Il se réfère à d'autres législations plus souples où naturistes et non-naturistes cohabitent, comme en Allemagne, par exemple, ou encore en Norvège. Mais justement, n'y a-t-il pas là une volonté de normaliser cette pratique en faisant un droit, comme tel, un droit ouvert à tous ? Voilà en quoi, me semble-t-il, le naturisme relève du projet utopique tel que nous l'avons défini tout à l'heure. Il veut conquérir des droits pour lui,
mais ce faisant, des droits pour tous. Il a donc vocation à élargir sa communauté, à intégrer l'espace social dans sa globalité, au nom du bien-vivre qu'il défend. De plus, les utopies se révèlent souvent irréalisables, d'où ce sens du mot dans le langage courant. Une utopie est un projet illusoire, impossible à appliquer. Eh bien, le naturisme se nourrit bel et bien d'illusions. On peut déjà douter de l'association entre nudité et tolérance, entre nudité, égalité et harmonie. Association qui méconnaît tous les facteurs pouvant diviser les hommes. N'y a-t-il que le vêtement à marquer nos différences sociales, à introduire de l'inégalité ? La nudité elle-même ne révèle-t-elle pas différents corps et dont la beauté n'est pas toujours évidente ? N'y a-t-il pas inégalité au niveau même de la beauté des corps nus ? Alors parlons maintenant de ce fameux gain dit d'authenticité. Vivre nu, se montrer tel que l'on est sans la dissimulation du vêtement, serait s'ouvrir à l'authenticité et, comme nous l'avons déjà dit, à l'harmonie collective. Se mettre nu revenant à se mettre à nu. Nous avions évoqué lors de la première émission cette expression « se mettre à nu » qui signifie « parler de soi sans rien cacher, sans se dissimuler ». Bref, dire la vérité sur soi, être authentique. La nudité signifiant alors de façon métaphorique, dans cette expression, non celle du corps, mais celle de l'âme. Tout le problème est que pour le naturisme, tout se passe comme si on passait vraiment de l'une à l'autre, comme si la nudité du corps entraînait celle de l'âme. En fait, il s'agit là d'un saut qualitatif, d'un glissement qui est vraiment loin d'aller de soi. On est dans l'illusion, nourri de l'idée que le vêtement agit sur notre être, qu'il nous fait intérioriser notre être social au détriment de notre identité propre. Mais ce glissement de la nudité à la vérité sur soi, de la nudité du corps à celle de l'âme, nous permet ici de faire une petite digression pour parler un peu de ce rapport entre vérité et nudité. Alors partons d'abord de cette expression, la vérité nue, la vérité toute nue. Elle suggère qu'il y a des vérités édulcorées, aménagées, travesties, dénaturées, de façon à ne pas choquer. La vérité toute nue, c'est la vérité dans sa radicalité, dans sa brutalité, sans voile, sans phare. La vérité que nous ne voulons pas voir, car elle est choquante, douloureuse, parce que nous lui préférons l'illusion. Remarquons à ce sujet que l'art lui-même représente souvent la vérité de façon allégorique par une belle femme nue. Alors il y a tellement de tableaux associant nudité féminine et vérité que je me bornerai à en extraire quelques traits communs. Prenons par exemple la vérité représentée par une jeune femme nue et accompagnée d'un vieillard symbolisé le temps. Le sens est alors « la vérité fille du temps finit par triompher ». Autre trait que l'on peut trouver, la femme nue peut tenir un soleil symbolisant tout l'éclat de la vérité, ce qu'elle a d'absolument incontestable. Je pense ici à la sculpture du Bernin, la vérité dévoilée par le temps. Mais la femme nue peut également tenir un miroir. Et de fait, la vérité personnifiée n'est-elle pas celle qui peut vraiment se regarder en face ? La vérité relève alors d'une vertu. Et puis il y a aussi bien des œuvres où la vérité est près d'un puits ou sort d'un puits. Le puits où elle a été jetée, sa profondeur signifiant qu'elle ne se révèle qu'après avoir été enfouie. Par exemple, le tableau de Jean-Léon Gérôme de 1896, « La vérité sortant du puits », tableau presque terrifiant, nous montre une femme nue, nous regardons avec une expression rageuse, en tenant un martinet. La vérité veut en découdre, la vérité va nous faire mal. Mais la plupart de ces tableaux dissimulent quand même un peu, d'une manière ou d'une autre, le sexe féminin, ou le représentent glabre. Une exception. Nudas Veritas de Klimt,
où la toison pubienne rousse de la femme nue est bel et bien apparente. Une allégorie sans concession, une allégorie dans le vrai, puisque rien n'est caché. À travers elle, Klimt voulait revendiquer la vérité en art. Autrement dit, il utilise les codes classiques de l'allégorie de la vérité avec provocation, pour s'opposer à l'art bourgeois de son époque, pour prôner un art vrai, un art total. Alors j'espère que cette incursion très allusive dans l'art vous donnera envie d'aller voir quelques tableaux. En tout cas, pour clore cette digression, il faut bien reconnaître qu'il s'agit toujours d'allégorie, de représenter une idée abstraite, à savoir la vérité, par quelque chose de concret, l'image d'un corps nu, et non de les identifier. Dans aucun cas, il ne nous est dit de nous mettre nus pour accéder à la vérité, pas plus que dans l'expression analysée « se mettre à nu ». L'essentiel est dans cette affirmation pleine et entière du nu symbolisé la vérité, affirmation conquise contre tout ce qui en nous se refuse d'abord à la voir, contre tout ce qui la travestit, la dénature. Mais revenons au naturisme par le biais d'un autre thème, celui du dévoilement. Supprimer le dévoilement du corps, à savoir l'acte même de se dénuder, en faisant de la nudité la règle, n'est-ce pas atteindre un aspect essentiel de l'érotisme ? Que se passe-t-il en effet quand vient le moment d'une intimité sexuelle entre naturistes ? D'après Margot Cassan, philosophe naturiste, autrice du livre « Vivre nu », le soir est le moment où la séduction, la drague, pour le dire plus simplement, est autorisée. Et pour en profiter, on s'habille. Le vêtement est alors réintroduit et il réintroduit du sexuel dans les relations. C'est alors que se pose cette question capitale. Quelle découverte du corps de l'autre les amants naturistes peuvent-ils faire ? Le moment même du dévoilement n'est-il pas annulé puisque le corps nu était déjà connu, déjà vu durant le jour ? On peut légitimement se demander si le sel de l'érotisme n'en est pas atteint, si le refus de la honte du corps et de ses organes sexuels ne rejaillit pas sur la vie sexuelle et sur la vie amoureuse. Oui, sur la vie amoureuse. Car le don de son corps nu à l'autre en est bel et bien l'apogée. Chacun en fait l'expérience. Lorsque l'on est amoureux, la timidité initiale, les approches pudiques de l'autre vont bel et bien dans le sens de l'intimité sexuelle et donc du dénudement. La désérotisation des corps du naturisme qui commence dans la nudité comme règle du quotidien s'achève donc logiquement dans la désérotisation même de l'intimité sexuelle. Il me semble qu'il y a ici un paradoxe. Le naturisme veut nous libérer de la honte de nos organes sexuels, mais ce faisant, il limite l'érotisme. La conséquence inévitable de tout ceci est donc bien que les organes sexuels ne sont pas des organes comme les autres, puisque leur dévoilement n'est rien moins qu'anodin. Que ce dévoilement doit être préservé par la pudeur. Cette dernière est donc précieuse. Elle a un sens positif sur le plan érotique, amoureux, alors que nous avons tenté de le montrer. Et cela, contrairement à ce qu'écrit Margot Cassan à son propos. La pudeur n'existe que dans une situation où l'on craint que son corps soit mis sur l'autel du désir des autres. Fin de citation. Alors, cette critique de la pudeur se prolonge dans une condamnation du désir. Je la lis encore. Les naturistes refusent absolument de réduire le corps des autres à un objet de désir, car tout désir est un désir de possession. Fin de citation. Propos qui, me semble-t-il, révèle une confusion entre désir et prédation, et finalement une dévalorisation du désir. Mais alors, n'y a-t-il pas quelque chose de puritain dans le naturisme ? Ce puritanisme n'est-il pas paradoxal dans un mouvement censé nous affranchir de la honte du sexe ? Alors, laissons là le naturisme,
Les points que nous avons soulevés ne doivent pas nous faire oublier tout de même son respect de la nature, sa pratique d'une vie non dévouée à la consommation, qui, quand même, reconnaissons-le, rendent ce mouvement sympathique.

0: je voudrais maintenant poser cette question. Jusqu'où peut aller la pudeur ? Nous en avons reconnu la nécessité pour les organes sexuels, mais certains estiment qu'elle doit être étendue, que la nudité commence avec tout ce qui, du corps, peut éveiller le désir. Et après tout, une jambe bien galbée, la naissance d'un sein visible grâce à un décolleté généreux, n'est-il pas un appel au désir ? Après les excès du naturisme, découvrons ceux de la pudibonderie. Écoutons ensemble cet extrait fameux de Tartuffe de Molière, acte 3, scène 2, où Tartuffe, face à Dorine, la servante de la famille, lui tend un mouchoir en lui demandant de cacher son sein.
1: Que voulez-vous ?
2: Vous dire !
1: Ah, mon Dieu, je vous prie avant que de parler. Prenez-moi ce mouchoir.
2: Comment ?
1: Couvrez ce sein que je ne saurais voir. Par de pareils objets, les âmes sont blessées et cela fait venir de coupables pensées.
2: Vous êtes donc bien tendre à la tentation. Et la chair sur vos sens se fait grande impression. Certes, je ne sais pas quelle chaleur vous monte, mais à convoiter, moi, je ne suis point si prompte. Et je vous verrai nu du haut jusqu'en bas, que toute votre peau ne me tenterait pas.
0: Tartuffe, le dévot critiqué par Molière, qui manifeste une religiosité extrême, pleine d'austérité, se montre affecté par l'ouverture du décolleté de Dorine. Son intention est de faire une leçon de morale, d'accuser le saint, et donc Dorine de susciter les désirs. Mais Dorine est fine mouche, elle ne s'en laisse pas compter, elle déplace la cause de la tentation sur Tartuffe lui-même et renverse la situation. C'est la lubricité de Tartuffe qui lui fait condamner ce qu'il voit. Sur le terrain de la sexualité, Tartuffe est loin d'être pur. Rappelons d'ailleurs qu'il essaie d'obtenir de façon très pressante les faveurs de la maîtresse de maison qui n'est autre que la femme d'Orgon. Tartuffe est pudibond. Il dévalorise la pudeur en l'exagérant, en se faisant défenseur d'une pureté morale qu'il n'a pas et en accusant Dorine qui devrait dissimuler ses soi-disant appâts. Eh bien, il y a quelque chose de très fort et tristement actuel dans cette critique mordante de l'hypocrisie pudibonde chez Molière. Les intégrismes religieux sévissent encore aujourd'hui, et bien entendu, sur le corps des femmes. Cacher, voiler le corps des femmes, les empêcher de parler ou de chanter au nom de la pureté dans le domaine sexuel, revient à faire de celles-ci des objets sexuels par nature, la source de provocation du désir. Plusieurs points sont à relever. L'hypersexualisation de la femme, sa culpabilité par le désir qu'elle provoque, une haine du désir sexuel lui-même et également une extension de la nudité à tout son corps ou presque. Le livre de Delphine Horviller, En tenue d'Ève, est ici très éclairant. L'autrice analyse avec justesse ce qu'il y a de commun dans la vision que les ultra-orthodoxes juifs et les intégristes musulmans ont des femmes. Je la cite. Ni visible ni audible, la femme est tenue à distance de la sphère publique. Son corps, et par métonymie ce qu'il montre ou ce qu'il émet, vient à être considéré comme une nudité exposée, à même de susciter le désir des hommes. Ainsi, assiste-t-on à un discours religieux d'hypersexualisation de la femme, réduite à ce que son corps catalyse potentiellement chez l'homme. Au nom de la pudeur, toute surface visible ou audible est rendue potentiellement obscène. Chez la femme, la zone d'exposition impudique s'étend au corps tout entier jusqu'à inclure des éléments impudiques cachés comme les cordes vocales. Fin de citation. L'orthodoxie juive s'oppose au fait que les femmes puissent chanter dans l'espace public. Les talibans, par exemple en Afghanistan, vont encore plus loin. Si on entend les femmes parler ou chanter depuis leur domicile, elles sont déjà en faute. Et bien sûr, elles doivent porter le niqab. Je ne parlerai pas ici des autres mesures discriminatoires qui accompagnent celles-ci, révélant toute la volonté d'inférioriser les femmes. L'actualité nous apprend combien le régime iranien s'y connaît en matière d'oppression religieuse sur les femmes et sur tous ceux qui contestent la charia. Nous voyons donc bien ici à quel point le désir sexuel est honni. Et parce qu'il détermine tant de mesures politiques, parce qu'il veut un coupable, la femme, il apparaît bel et bien obsessionnel, relevant d'une hantise malsaine. La tartufferie est ici à son comble. Mais attardons-nous maintenant sur la dissimulation du visage. Cette dissimulation est ici essentielle. Car il y a dans le visage bien plus que dans les autres parties du corps. Il est bel et bien ce qui nous singularise, ce qui manifeste notre individualité et notre appartenance à l'humanité. Chacun a son visage et se reconnaît à celui-ci. Supprimer la visibilité du visage en le couvrant, c'est atteindre la partie du corps la plus significative de l'identité personnelle. Les bêtes sont sans visage. Elles ont une gueule. De plus, le rapport entre le visage et la bouche ne saurait être incident. Les deux sont physiquement liés. La bouche est au centre du visage. Mais surtout, c'est la bouche. C'est par la bouche que nous parlons. De même que le visage nous singularise, la bouche d'où sort la parole est l'organe de l'expression de nos pensées, de l'affirmation de notre autonomie. C'est par notre bouche que nous pouvons nous faire entendre, aux deux sens de ce terme. Dissimuler le visage, interdire la parole, ce n'est pas seulement y voir une nudité sexuelle et obscène, c'est également porter atteinte à la personne même, à son individualité, à son humanité. Quant aux yeux, que l'on ne peut totalement cacher, un grillage ajouté au niqab permet de les dissimuler. On a ainsi réalisé une mise à mort symbolique. Et curieusement, le même effet, anéantir l'individualité de l'autre par la dissimulation de son visage, peut s'obtenir par le moyen opposé. Si l'on regroupe des individus en les mettant nus, il se passe quelque chose de semblable. Leur individualité disparaît car leur visage est comme englouti, noyé dans la masse des corps nus. Alain Finkielkraut, dans son beau livre « La sagesse de l'amour », nous l'explique et nous en révèle la terrible finalité. Pouvoir sans hésitation anéantir celui qui a perdu son individualité, c'est-à-dire son humanité. Il n'est pas facile de tuer un être dont le visage nous fait face. Et c'est bien ainsi que les nazis ont pu perpétrer leurs crimes de masse sans difficulté. Lisons maintenant Alain Finkielkraut. Dénudé et groupé, ce double geste retire à la personne le privilège mystérieux que lui confère son visage, ce qui avait le pouvoir de faire honte, d'inhiber l'impulsion meurtrière et d'inverser la spontanéité en mauvaise conscience, n'est plus qu'un petit bout de peau quelconque. L'individu est noyé dans la masse. Le visage cesse de se détacher du reste du corps. Fin de citation. Passage décisif qui nous permet de comprendre le rôle positif du vêtement. Laisser le visage paraître, le faire ressortir. Le corps habillé permet en effet au visage de se détacher pour ne pas dire d'apparaître dans sa nudité. Nudité essentielle, nudité non sexuelle qui fonde notre rapport éthique à autrui. Nous interdisons de le tuer, selon le philosophe Lévinas, auquel Finkielkraut ne cesse de se référer dans son livre. En effaçant cette nudité-là, en regroupant des corps nus, des hommes ordinaires ont pu tuer d'autres hommes par millions. Et précisément parce qu'ils n'étaient plus des hommes à leurs yeux. En effaçant les hommes, ils effaçaient leurs meurtres. Lisons le témoignage de Franz Stangl, commandant des camps de Sobibor et Treblinka en 42 et 43. Témoignage recueilli par Gita Sereni en 1970, que nous pouvons lire dans son livre « Au fond des ténèbres ». Je cite ce témoignage. « Voyez-vous, je les ai rarement perçus comme des individus. C'était toujours une énorme masse. Quelquefois, j'étais debout sur le mur et je les voyais dans le couloir. Comment vous expliquer ? Ils étaient nus, un flot énorme qui courait conduit à coups de fouet. » Eh bien voilà, notre émission sur la nudité et la pudeur s'achève ici. Il y aurait encore tant de choses à dire sur ce thème, mais le temps nous manque, alors nous y reviendrons.

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1: Avec Flash Bible, on passe en revue les différents livres de la Bible. C'est un parcours multisport qui nous fait découvrir des styles littéraires, des contenus très très variés. Et le livre qui est à l'honneur dans cette émission aujourd'hui s'appelle le livre des nombres. Alors, moi qui déteste les calculs, Jacques-Daniel, dites-moi avec un titre pareil, est-ce que je vais être obligé à faire de savants calculs aujourd'hui ? Rassurez-moi.
2: Oui, alors c'est bon, je vous rassure, le livre des nombres est le 4e livre de la Bible. Et il fait donc partie de cette collection des 5 livres que l'on appelle la Torah. Alors son titre mathématique a été donné par des traducteurs grecs, mais à l'origine, et vous allez certainement préférer ce titre-là, le titre hébreu signifie « dans le désert ». C'est bien plus adéquat parce qu'avec ce livre, nous allons partir dans le désert.
1: Donc entre le calcul et les déserts, je ne sais pas ce qui est le plus agréable à choisir. Parce que le désert, ce n'est pas forcément confortable. Mais bon, je me résigne, je vais préparer ma petite gourde, faire ma réserve d'eau, prendre la crème solaire, des lunettes de soleil, une casquette et je vous suis.
2: Alors c'est bien parce que ces accessoires vont vous être bien utiles. Nous allons retrouver le peuple hébreu dans le désert du Sinaï il y a plus de 3200 ans. Alors, on peut rappeler que 2 ans auparavant, ce peuple était encore soumis à un terrible esclavage en Égypte, hein, les coups de fouet, le bâton, le travail très, très harassant. Mais comme le raconte le livre de l'Exode, Dieu va intervenir avec puissance et les esclaves échappent à leurs oppresseurs. Ils traversent la mer Rouge et se retrouvent dans le désert du Sinaï.
1: Ben c'est génial ça, on quitte l'esclavage, l'oppression, puis on se retrouve dans le désert. Il pourrait quand même y avoir mieux hein, comme transition. Mais pourquoi est-ce que Dieu conduit son peuple dans un désert ?
2: Alors ce temps dans le désert va être pourtant une étape essentielle qui va permettre aux Hébreux de rencontrer le Dieu qui les a sauvés. Un Dieu qui se révèle dans un certain dénuement, dans un certain désert. Alors dans cet endroit aride, le peuple reçoit les lois et les révélations qui fondent ses valeurs spirituelles et morales. Par exemple, on peut mentionner les 10 commandements. Et dans le premier chapitre donc, du livre des Nombres, Dieu va demander à Moïse de compter, vous ne l'aimez peut-être pas, mais compter les familles engagées dans cette aventure. Il y a 603 000 personnes.

0: Pour Moïse, c'est pas une randonnée en solitaire, on l'a bien compris. Il est, on va dire, comme le patron d'une agence de voyage qui a la charge de 600 000 personnes. C'est une sacrée responsabilité quand même.
1: Oui, alors prendre en charge la migration de toutes ces familles, parce qu'il y a aussi des enfants, etc., des personnes âgées, on peut, c'est vraiment...
0: La société dans toute sa
1: diversité,
0: palette,
1: exactement. Alors c'est une tâche énorme, et le livre va nous donner des détails sur l'organisation des Hébreux. Imaginez, on peut imaginer, là, nos auditeurs, un très grand campement avec des centaines de tentes. Les tentes sont disposées en quartiers, parce que chaque tribu a sa zone, qui est surmonté par un drapeau qui flotte et qui est le signe de ralliement de chaque tribu. Et une tribu, la tribu de Lévi, a la responsabilité d'accomplir les fonctions des prêtres et de servir le peuple.
0: Donc vous parliez de ce campement, hein. On peut imaginer que c'est comme une sorte de grand campement de vacances. D'un côté, il y a ceux qui s'amusent, et puis il y a une petite partie des responsables, ben, eux, qui prennent soin de l'organisation globale, j'imagine.
1: Oui, et en plus, ce n'est pas sans risque, hein, une telle aventure, parce que comme on peut le voir aujourd'hui dans les campements de réfugiés, ce type de vie pose des problèmes d'hygiène, de sécurité et d'organisation sociale. Et dans le chapitre 5, Moïse va donner des instructions précises pour éviter les épidémies, les incivilités aussi, ou même les problèmes d'injustice et de jalousie.
0: Donc, le grand danger dans un contexte comme ça, c'est d'avoir des conflits, de perdre la cohésion du peuple.
1: Oui, et Moïse a une tâche difficile, parce que c'est le responsable de tout cela. Mais heureusement, le vrai berger de cette communauté, eh bien, c'est pas un homme, c'est Dieu. Et la présence de Dieu va se manifester physiquement au centre du campement. Ainsi, vous voyez toujours ce grand campement, cette étendue avec toutes ces tentes, ces drapeaux qui les surmontent. Eh bien, au milieu, il y a une tente spéciale. Elle s'appelle le tabernacle. Cette tente, elle est sacrée. Elle est entourée d'une enceinte, d'une petite barrière. Et tout au cœur de cette tente, eh bien, se trouve la loi, les 10 commandements, et puis un endroit précis, précieux, dans lequel Dieu se révèle. C'est un petit peu le temple transportable qui était au milieu du peuple juif. Et c'est dans cet endroit que Dieu se manifeste, et sa présence est visible soit sous la forme d'une nuée, un peu comme un nuage, soit la nuit sous la forme d'une lumière. Et cette nuée fait office de signal divin, qui va informer le peuple de quelque chose. On peut l'écouter dans le chapitre 9.
0: Quand la nuée s'élevait de dessus la tente, les enfants d'Israël partaient, et les enfants d'Israël campaient dans le lieu où s'arrêtait la nuée. Les enfants d'Israël partaient sur l'ordre de l'Éternel, et ils campaient sur l'ordre de l'Éternel. Ils campaient aussi longtemps que la nuée restait sur le tabernacle. Donc un peuple qui est conduit de façon visible par Dieu.
1: Alors ce signal est accompagné aussi par des trompettes. Hein. Les prêtres, quand ils voient la nuée s'élever, eh bien ils sonnent la trompette et le peuple se met en marche. Donc c'est comme ça que le peuple devrait être conduit par Dieu.

0: comme le raconte le livre des Nombres, le peuple est souvent comme un cheval qui ne veut en faire qu'à sa tête. Il y a des murmures contre Dieu, la convoitise, et le livre des Nombres va nous rapporter de nombreux problèmes. Au chapitre 13, par exemple, le peuple arrive enfin à la porte du pays promis. Donc il a traversé, c'est déjà au 13e chapitre, il arrive déjà de l'autre côté du désert. Alors Moïse envoie un homme de chaque tribu avec la mission d'aller explorer le pays. Il les envoie là-bas. Ces espions passent 40 jours dans le pays. Et sur les 12, eh bien, 10 espions vont donner un rapport pas très positif. On peut les écouter, c'est le chapitre 13.
1: Voici ce qu'ils racontèrent à Moïse. « Nous sommes allés dans le pays où tu nous as envoyés. À la vérité, c'est un pays où coule le lait et le miel, et en voici les fruits. Mais le peuple qui habite ce pays est puissant. Les villes sont fortifiées, très grandes. » Et ils décrièrent devant les enfants d'Israël le pays qu'ils avaient exploré. Le peuple éleva la voix, poussa des cris et pleura pendant la nuit. Ils murmurèrent contre Moïse et Aaron et disent « Pourquoi l'Éternel nous fait-il aller dans ce pays où nous tomberons par l'épée et où nos femmes et nos petits-enfants deviendront une proie? Ne vaut-il pas mieux pour nous retourner en Égypte ?» Et ils se dirent l'un à l'autre « Nommons un chef et retournons en Égypte. »
0: Alors c'est quand même le comble hein, quand on lit cela. Vous imaginez, Dieu vous a libéré. Vous avez été libéré surnaturellement, il y a eu des signes extraordinaires. Vous traversez le désert, Dieu vous a parlé, il y a toutes sortes d'aventures extraordinaires et tout. Et puis au moment donné, vous arrivez dans le pays et que Dieu vous invite à y entrer, eh bien, ah oui, il y a des ennemis, donc il y a la peur qui s'installe. Et puis les gens vont dire, eh bien, il faut qu'on se trouve un nouveau chef. Et puis on repart dans l'autre sens, donc on repart en Égypte, avec certainement plus tellement le souvenir de l'Égypte qui les opprimait. Et cette attitude illustre bien l'incrédulité, finalement, le manque de foi de ce peuple qui a été libéré par Dieu. Et les conséquences de ce manque de foi vont être terribles parce que le peuple va repartir dans le désert. Et à part les deux espions qui avaient donné un avis positif, tous ceux qui sont sortis d'Égypte n'entreront finalement jamais dans ce pays que Dieu leur avait destiné. On peut écouter ce que Dieu dit, ce que Dieu répond à ce peuple qui désire repartir en Égypte.
1: Tous ceux qui ont vu ma gloire et les prodiges que j'ai faits en Égypte et dans le désert, qui m'ont tenté déjà 10 fois et qui n'ont pas écouté ma voix, tous ceux-là ne verront pas le pays que j'ai juré à leur père de leur donner. Tous ceux qui m'ont méprisé ne le verront pas. Donc c'est un petit peu comme dans certains jeux auxquels on joue, hein, quand on tombe sur les mauvaises cases et hop, on est renvoyé au départ.
0: Alors oui, ça, et on peut imaginer que ça a dû être très dur pour Moïse, parce que déjà, on veut choisir un nouveau chef pour retourner dans le pays où on est esclave, c'est déjà. Et puis en plus, on peut imaginer Moïse qui arrive à la porte, qui a conduit tout ce peuple, toute la charge, la responsabilité, enfin, bah c'est bon, je vais pouvoir arrêter de tirer ce peuple, etc. Et puis, il devait se dire, bah, je prendrai ma retraite, je me construis une petite maison tranquille, et puis ça sera magnifique. Et c'est loin d'être le cas, parce que dans les chapitres suivants, eh bien, il repart dans le désert, mais Moïse doit affronter l'adversité à nouveau, l'incrédulité des Hébreux. Et à ces problèmes internes s'ajoutent encore des combats, parce qu'il y a des peuples ennemis qui veulent maudire ou exterminer ce peuple qui est errant dans le désert. Et tout ce périple va durer 40 ans dans le désert.
1: Oui, 40 ans, c'est carrément une vie hein, qui passe à voir des cailloux, du sable. Mais c'est terrible de finir sa vie sans avoir pu obtenir les bonnes choses que Dieu avait prévues.
0: Alors le désert, c'est vrai, c'est le terminus pour le peuple qui n'a pas eu confiance en Dieu. Et puis en même temps, ce lieu aride va aussi être l'endroit où va naître la nouvelle génération des Hébreux. Et ainsi, au chapitre 26, après tout ce périple difficile dans le désert, Moïse recompte, alors de nouveau, du calcul, il va recompter les familles et le nombre est presque le même, soit toujours environ 600 000 personnes.
1: Donc un séjour dans le désert qui est comme une sorte de sas hein, qui permet une transition entre deux mondes.
0: Oui, et ce sas, hein, c'est comme dans des endroits où il y a deux portes, vous devez en fermer une pour pouvoir ouvrir l'autre. Eh bien, c'est très radical parce que Moïse lui-même ne va pas pouvoir entrer dans le pays promis. Il va aussi faire partie finalement de cette génération qui disparaît et il doit confier le commandement à Josué. C'est du reste intéressant, Josué c'est exactement le même mot que Jésus. Et c'est ce Josué qui était l'un des deux espions qui avait confiance en Dieu qui va conduire ces Hébreux, ce peuple, dans ce nouveau pays. Et le livre se termine avec des diverses instructions de Moïse, que Moïse donne au peuple avant qu'il entre dans le pays, en sachant lui-même qu'il ne pourra pas entrer dans ce pays. Donc c'est une étape qui se termine.

0: 40 ans dans le désert. Avec le livre des nombres, on a mis nos chaussures de marche pour suivre durant quelques minutes le chemin des Hébreux dans le désert. Comment on va conclure cette étrange aventure quand même, Jacques Daniel ?
1: Oui, alors on peut échapper à la lourdeur du soleil, à l'aridité, et finalement méditer sur ce cheminement des Hébreux dans le désert, qui nous rappelle aussi qu'il faut souvent du temps et de la persévérance pour obtenir quelque chose. Notre vie est pleine de transitions. Il y a par exemple la souffrance de l'accouchement d'une femme avant la joie de la naissance. Donc c'est aussi un chemin qui est un petit peu comme une épreuve, comme un désert, mais qui apporte quelque chose de bénéfique, un bel événement. Par exemple, les études aussi, avant d'obtenir un diplôme, ou bien la sueur et le travail avant d'obtenir quelque chose, le salaire ou une réalisation. Donc, dans notre vie, on a beaucoup finalement de ces étapes qui sont comme un temps de maturation pour obtenir quelque chose. Et je crois que ce cheminement, c'est aussi un bel exemple de l'invitation que Dieu nous fait aujourd'hui, où par la foi, nous avons la possibilité de croire et d'entrer finalement dans le pays que Dieu voudra nous donner. Donc la vie aujourd'hui sur la terre, ce n'est pas forcément une vie facile. Beaucoup de gens souffrent, vont être dans les deuils, la difficulté, la maladie. Dans ce désert, la marche peut être difficile, et je pense que beaucoup de nos auditeurs sont dans une marche difficile, se posent des questions, et ils marchent, c'est dur, il y a de l'adversité. Ce cheminement pourrait se terminer dans le désert. Mais Dieu nous montre que non, son projet, c'est plus tard de nous inviter dans quelque chose de différent. C'est l'espérance des chrétiens. Et ça peut être aussi ce chemin-là, cette espérance, cette foi en Dieu qui peut habiter des gens qui disent finalement aujourd'hui, oui, oui, j'ai envie de quelque chose d'autre. Oui, j'ai envie de ce pays que Dieu me promet, de cet espace nouveau qui va venir après ce temps de désert. Donc finalement, ce livre, c'est aussi une invitation pour que chacun ait la foi, mette sa foi dans les promesses de Dieu, parce que derrière ces promesses, il y a une réalité qui s'approche.

Fini le travail de Romain Gallicus. Fini les enquêtes laborieuses de Victor Pequeux, ils ont besoin de repos. Et pourtant, un mystère persiste. Depuis quelque temps, je reçois des documents dont je ne connais pas l'origine. Il y a de tout. Un journal de bord, des coupures de presse, des photos, de vieilles lettres, enfin, bref, rien de cohérent. D'habitude, je sais où je vais vous emmener. Je construis ma petite histoire autour de faits réels. Bien sûr, il y a quelques pièges, mais s'il n'y en avait pas, serait-ce encore un jeu. Mais là, c'est différent. On ne joue plus. Ces documents arrivent de partout. Aucune logique, aucun point commun ne semble les relier. Et j'ai besoin de votre aide pour trouver le fil conducteur de ces messages, s'il y en a un. Le premier document, déjà, me donne froid dans le dos. C'est l'extrait d'un journal de bord. Le vent très violent arrache tout sur son passage. La neige éternelle en ce lieu vole de tous les côtés. Les plantes, les animaux, les hommes, rien ne peut survivre dans des conditions pareilles. Pourtant, deux silhouettes emmitouflées nous apparaissent dans le blizzard. Anne Bancroft et Jean-Louis Étienne vont nous servir de guide, au début du moins. Un bon thé bien chaud avant le départ, nous en aurons besoin. Qui, nous, les membres d'une expédition, sans doute, l'auteur poursuit. Nous baissons nos cagoules, mettons des lunettes, nos gants et en route. Les chiens ne vont pas bien vite sur cette glace irrégulière, torturée par le vent. Nous rencontrons un ours blanc. Méfiance réciproque. Nous saisissons nos fusils, un long regard de notre côté, puis il s'éloigne lentement. Nous descendons vers le sud, c'est la seule direction qui soit praticable. Une tache de gras rend illisibles les lignes suivantes. Plus loin, vous pouvez lire « Ohata et Okea nous conduisent chez eux ». Ce n'est pas si souvent qu'ils ont des visiteurs. La neige recouvre tout, du toit jusqu'au sol. Un tout petit espace pour la porte qu'ils ferment rapidement. Oneka et Otaka, leurs femmes, nous servent un potage bien gras, bouillant. Elles nous font signe de nous déshabiller. Elles ne savent que faire pour nous faire plaisir. Encore quelques lignes difficiles à déchiffrer, puis l'auteur note « Les courants ont fait dériver notre embarcation un peu plus à l'est de notre ligne de route, vers les Svalbard, un archipel du bout du monde, moins 50 en hiver, moins 2 en été. » Le journal s'arrête comme ça. Comment m'est-il parvenu et pourquoi à moi ? Le vent est nul en ce matin de juin, c'est une marée de mortaux, c'est l'idéal. Les voix résonnent dans le grand hangar. Joss West a bien du mal à rejoindre sa place. Sa grande taille est un sérieux handicap. Mais il s'entraîne comme les autres, avec autant d'ardeur et de discipline. La synchronisation doit être parfaite. La moindre hésitation et tout chavire. Les études de Joss ont été allégées tant l'enjeu de la compétition est grand. Cette année, il faut absolument gagner. L'université adverse gagne depuis 3 ans. My God, c'est intolérable. Dans les vestiaires, les 9 hommes se préparent. Joss sera à la dernière place, juste devant Engelmann. Ils sont tous entraînés pour tenir sans faiblir les 6779 mètres du parcours. Ils le connaissent par cœur. Engelmann saura bien les diriger pour aborder la courbe qui précède le pont de Hammersmith. Il a la voix puissante et l'œil précis. L'embarcation est mise à l'eau avec précaution. Les 8 rameurs s'installent et le barreur veille à ce que l'équilibre soit parfait. Et c'est le départ. Les rames s'enfoncent régulièrement, sans fausses vagues. Un 8 avec barreur doit effleurer l'eau. À mi-course, leur adversaire Oxford a déjà une bonne longueur de retard. Hourra ! Plus vite les gars, plus vite, plus vite. Et leur bateau franchit la ligne d'arrivée le premier. Une ligne mythique, connue de tout le monde. Tenez, j'ai encore aussi cette grande enveloppe.

0: Il pleut, le sol est glissant, la boue est noire, collante. Pourtant, ces hommes et ces femmes en ciré jaune n'abandonnent pas leurs occupations. Ils sont courbés vers le sol, un petit marteau à la main. De temps en temps, ils déposent avec soin quelque chose dans le panier qu'ils ont toujours à côté d'eux. Que ramassent-ils ? Des champignons ? Non, il n'y en a pas sur ces falaises. « Venez voir !» crie Paul en ajustant son ciré. Devant ses amis admiratifs, il sort de la boue un Peltoceras constantini. Cette ammonite est intacte, pas le moindre morceau qui manque. Depuis que Fernand y a trouvé une dent d'allosaure il y a 2 mois, tous les dimanches, le groupe se retrouve sur les falaises des Vaches Noires. Quel que soit le temps, à la fin de la journée, ils iront se réchauffer chez Anselme, dans ce bar où Alphonse Carr venait boire avec ses amis. Sur cette photo de dépliant touristique, avez-vous remarqué cette marque bleue sur la promenade au bord de la mer ? Est-elle importante ? Dans la même enveloppe, il y a une carte postale, nous la connaissons tous. Un cirque grandiose de montagnes en palier, un immense demi-cercle dominé par les 3248 mètres du casque du Marboré. Mais c'est surtout la cascade, celle que vous voyez sur ce document, qui est célèbre. 442 mètres de haut. Le Gave descend du pic de la cascade. Il n'est pas nécessaire de lire la légende de la carte, vous avez comme moi reconnu le cirque de Gavarnie. Mais que vient-il faire avec les Vaches Noires ? Si nous nous arrêtions pour revoir nos indices. Sonnerie portable, excusez-moi. Oui, c'est moi. Neuville-Allée ? Non, je ne connais pas. Pourquoi aucun pape ne s'en est occupé ? Mais comment voulez-vous que je le sache ? Oui, j'irai voir, c'est ça. Vous aussi, merci. Vous venez avec moi ou vous préférez que je vous raconte ? Depuis longtemps, l'église de Neuville-Allée est divisée. Ce n'est pas un grand schisme, non, mais je comprends que l'on puisse s'étonner qu'aucun pape ne s'en soit soucié. C'est une église comme tant d'autres dans la Sarthe, banale, ni belle, ni vilaine. Il n'y a pas, comme on le voyait autrefois, un côté pour les femmes et un autre pour les hommes. Non. Et pourtant, c'est vrai qu'elle est divisée. On pourrait presque dire qu'il y a une église d'Occident et une église d'Orient. Pourtant, il n'y a qu'un seul curé et il me montre la curiosité de son église. Vous verrez la photo que j'ai prise et vous comprendrez pourquoi aucun pape ne s'en est soucié. Avez-vous reçu d'autres documents pendant mon absence ? Une lettre ? Elle date de 1846. Monsieur le ministre, vous saviez que je ne souhaitais pas voir débarquer les Prussiens. Mais ils sont dans un tel dénuement que je n'ai pas pu les renvoyer. Les hommes sont faibles, maladifs, les membres décharnés et les muscles de la face ont presque disparu. Les mères de famille sont dans le même état. Je les ai installées dans ce village et les ai autorisées à parler allemand. On apprend par la suite que cette petite ville s'appelait Georges Clémenceau, qu'il y fait chaud, que la plaine est fertile, mais que le désert n'est pas loin, que ces réfugiés allemands se sont si bien intégrés qu'ils se sont portés volontaires pour faire les 2 grandes guerres sous l'uniforme français. Aujourd'hui, cette ville s'appelle Stidia. Une photo est jointe à l'envoi, une ligne tracée par terre au pinceau, un panneau au bord de la route. Que dit-il ? Je ne sais pas, il est écrit en arabe. De plus en plus curieux ces documents. Vous évoquent-ils quelque chose ? Nous sommes dans le Maghreb, en Algérie sans doute, mais à part ça. Sur la vidéo qui accompagne ce nouveau document, on voit d'abord des baobabs. Ils se détachent, puissants et éternels, sur un fond couleur de sable. Une foule de noirs se presse le long du grand fleuve. Les barques arrivent de la pêche, elle a été bonne aujourd'hui. Dans un effort de tous, les barques sont hissées sur le sable. Il y a beaucoup de bruit. Des camionnettes déglinguées avancent à grands coups de klaxon. Assises à l'ombre, les hommes palabres, les femmes dans leurs grands boubous colorés s'interpellent. On remonte la pêche, comme partout, les enfants jouent, crient, se bousculent. Des dromadaires viennent boire dans le fleuve. L'image n'est pas bien nette, mais au milieu du fleuve, il y a un grand panneau, comme sur le document précédent. Peu lisible à cause de la poussière, du sable, il fait très chaud, les palmiers font un peu d'ombre et de vent avec leurs palmes, tout semble tranquille. Le ciel est lui aussi couleur sable, Le soleil est accablant. Un zoom se fait sur une borne. On peut lire « Arabou ». Arabou, où est-ce ? Peut-être quelqu'un d'entre vous l'a-t-il déjà trouvé, ce fil conducteur. Ce n'est pas moi, il me manque d'autres éléments pour m'y retrouver. Un article de presse maintenant. On apprend qu'à Téma vient de se dérouler le 3e congrès géodésique mondial. Beaucoup de pays y étaient représentés, le Danemark, l'Angleterre, la France, l'Espagne, l'Algérie, le Burkina Faso, le Mali, pour ne citer que les plus importants. Ni la Chine, ni les États-Unis, ni la Russie ne s'étaient déplacés sans donner une raison à leur absence. Le Japon a fait savoir que le sujet ne le concernait pas. Le Ghana, pays d'accueil, avait choisi Téma pour une raison précise. Mais un coin du journal manque et l'on ne saura pas pourquoi ce choix. Quelques photos, la foule, un fouillis infernal dans les rues, une circulation folle, des voitures, des vélos, des ânes, des charrettes. On imagine le bruit. Les complets se mêlent aux jeans, aux pagnes, aux loques, aux boubous. Qu'a-t-on décidé pendant ce congrès ? Le journal n'en parle pas. Nous devrons donc nous renseigner nous-mêmes. Tu n'es qu'un bon à rien, un minable. Tu as vu tes notes ? Zéro, zéro, zéro, zéro partout. Où que l'on regarde, il n'y a que des zéros, zéros, et ça ne date pas d'aujourd'hui. Je me demande encore comment tu as fait pour ne pas être renvoyé. Fermons la fenêtre, laissons-les se chamailler tous les deux. Nous n'avons pas besoin d'être distraits dans nos recherches. Encore une photo de banquise, un drapeau norvégien, une base de la terre de la reine Maud en Antarctique. Que vient faire cette photo ici ? Le mystère s'épaissit. Et dans ce classeur, tiens, des réservations pour l'Eurostar. Un tour à Londres, ça vous dit ? Pourquoi pas ? Nous allons découvrir un quartier de Londres au sud de la Tamise. Il y a une grande agitation au palais de Placentia. Un enfant vient d'y naître, et pas n'importe qui. Le bébé se rendra célèbre plus tard par ses nombreuses femmes, par son embonpoint, ses démêlés avec le pape, ses entrevues avec le roi François Ier, vous avez reconnu, le puissant Henri VIII. Il ne reste malheureusement plus grand-chose de cette période élisabéthaine. Le château est tombé en ruine au XVIIe siècle, mais à sa place, nous pouvons visiter l'hôpital naval royal pour marins et le musée national de la marine. Francis Chichester nous invite à admirer le Gypsy Moth 4, le bateau avec lequel il a effectué un tour du monde en solitaire. Mais contrairement à lui, nous n'avons pas eu à souffrir du décalage horaire pendant notre enquête. Je vous vois sourire. Vous venez de découvrir le fil conducteur qui rattachait tous ces documents dont nous venons de parler. Récapitulons, mais avec une carte du monde, ça vous aidera. Le pôle Nord, les îles Svalbard, dont la plus connue est le Spitzberg. Une escale à Cambridge, puis à Villers-sur-Mer, tout près de chez nous. Le cirque de Gavarnie. Nous traversons l'Espagne sans escale pour nous retrouver à Stidia, en Algérie. La traversée du Sahara n'est pas trop pénible. À Arabou, près de Gao, au Mali, nous avons pu nous rafraîchir. Oh, décidément, j'y reprends. À Arabou, près de Gao, au Mali, nous avons pu nous rafraîchir dans le fleuve Niger. Et après Téma, au Ghana, c'est l'Atlantique. Puis c'est le point zéro. Zéro en latitude, zéro en longitude, au milieu de l'océan. Et enfin, le pôle Sud. Mais pourquoi ce retour à Londres ? Parce que dans sa banlieue se trouve Greenwich, avec son observatoire et le méridien zéro, point de départ arbitraire des fuseaux horaires. Ce méridien, vous le trouverez ici au Havre, au niveau de la deuxième bouée du Chenal. Comme Anne-Lucie et Sylvain Lejeune, vous pouvez le suivre sur toute la France, mais eux, en 2012, ils ont continué à pied jusqu'à Accra. Et cette halte à Neuville-Allée ? Tout simplement parce que le méridien de Greenwich passe en plein milieu de l'église de ce village de la Sarthe. Suivez-le bien et ne vous perdez pas.
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2: Didier Blons.
3: Bonjour, le 20 juin est la journée mondiale des réfugiés. Selon l'ONU, il y aurait deux fois plus de personnes déracinées qu'il y a 20 ans. On peut catégoriser le nombre total des déracinés dans le monde de la façon suivante. Les réfugiés, tout d'abord 26 millions, les déplacés qui représentent 41 millions et les demandeurs d'asile 3,5 millions de personnes. Pour info, une seconde journée est consacrée aux réfugiés, la journée mondiale du migrant et du réfugié, instituée par l'Église catholique et célébrée le 17 janvier. Le 20 juin 1789, les députés des États généraux, après s'être proclamés Assemblée nationale, les plus anciens se rappelleront les cours à l'école primaire ou même au lycée, eh bien ils se retrouvent dans une salle de Versailles au jeu de paume sous la présidence de Bailly. Le 20 juin 1889, la deuxième internationale socialiste réunit son deuxième congrès à Paris pendant l'exposition universelle qui commémore le centenaire de la Révolution française. Les congressistes se donnent pour objectif la journée de 8 heures, c'est-à-dire 48 heures hebdomadaires, le dimanche seul étant chômé. Jusque-là, il était habituel de travailler 10 ou 12 heures par jour. En 1848, en France, un décret réduisant à 10 heures la journée de travail n'avait pas résisté plus de quelques mois à la pression patronale. Le 20 juin 1894, Alexandre Yersin isole le bacille de la peste. 1949, naissance de Lionel Richie, chanteur, musicien américain, auteur de plusieurs tubes pop, soul, à succès planétaire. Pendant les années 1980, il a vendu plus de 100 millions de disques à travers le monde et le 7 juillet 2009, il chante Jesus is Love lors de la cérémonie en mémoire de Michael Jackson au Staples Center de Los Angeles. Ce sera notre gospel d'aujourd'hui. Lionel Richie and the Commodores, un groupe qu'il fonde avec ses copains d'université. Le nom du groupe fut trouvé par hasard dans le dictionnaire. Jesus is love. Bonne fête au Silver et au Balthazar.

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2: Bienvenue pour notre nouvelle émission de Petits Sujets Psychologiques et nous sommes en compagnie d'Éléonore Tarlet. Bonjour.
3: Bonjour Oscar.
2: Alors vous êtes psychologue, psychothérapeute et depuis quelques émissions, eh bien vous avez décidé de nous parler de phobie d'impulsion, Éléonore Tarlet. Alors la phobie d'impulsion, on pourrait résumer en disant que c'est une peur panique de se faire du mal et d'en faire aux autres. Mais alors, est-ce que vous pouvez nous dire comment ça se traduit exactement, cette peur panique ?
3: Alors, la peur panique, elle vient suite à des pensées obsédantes, hein, des pensées irrationnelles qui s'imposent à nous, comme tout le monde peut avoir. Hein. Par exemple, bah, tiens, si je donne un coup de volant, je pourrais renverser la personne, ou je pourrais mettre en danger. Mais ces pensées-là, chez nous, elles sont assez labiles, c'est-à-dire que ça vient, ça va, on se dit « qu'est-ce que ça fait dans ma tête, c'est idiot », et puis un peu on balaye ça d'un verre de main et la pensée ne reste pas. Sauf que dans la phobie d'impulsion, c'est vraiment des pensées qui s'imposent à nous, qui sont très très présentes et qu'on va essayer de combattre à tout prix.
2: Quand vous dites très très présente, ça veut dire jusqu'à quel point ?
3: Alors des pensées, je peux vous donner des exemples de pensées. Alors c'est pas très marrant parce que c'est quand même des choses assez morbides, assez
2: oui.
3: difficiles.
2: Oui.
3: Par exemple, après qu'il y a eu le Bataclan, il y a des personnes qui ont eu de phobie d'impulsion du style « moi aussi je pourrais devenir un terroriste, et moi aussi je pourrais crier à l'Allahu Akbar, et moi aussi je pourrais mettre une bombe, et qu'est-ce qui me dit que je pourrais pas le faire si ces gens-là ont pu le faire ?» Et ça peut être aussi, il y a une personne qui expliquait d'ailleurs après les attentats de Charlie, ça lui a fait la même chose, mais ça peut être « j'attends mon métro, tiens cette personne-là qui attend près du quai, je pourrais la pousser, et puis du coup on se voit le faire, et puis on se voit après, on voit le corps déchiqueté sous les rames du métro, et puis on voit les secours qui arrivent, ou ça pourrait être je pourrais me suicider, et puis on imagine ses enfants après ses parents après le décès, ou ses enfants, et ça pourrait être aussi des pensées de je fais du mal à autrui. J'avais notamment une personne qui me disait, moi quand je vois un enfant j'ai l'image de me voir prendre une grosse pierre et puis lui écraser le crâne contre le sol. Et alors c'est un monsieur qui était absolument adorable, qui était dans l'enseignement, et c'était vraiment à l'opposé de ce qu'il aurait eu envie de faire. Hein.
2: C'est pas un désir sous-jacent qui serait projeté par ces idées-là ?
3: Oui, c'est important ce que vous dites, c'est pas du tout une envie personnelle ou un désir, c'est même tout l'inverse. C'est-à-dire ces pensées-là, c'est comme si on avait un peu une radio allumée, qui nous vient en tête et qui nous met des pensées, on ne sait pas ce qu'elles font là, c'est vraiment pas à nous, et c'est tellement à l'opposé de ce que l'on est, de nos valeurs, de notre sensibilité, de ce que l'on pratique dans la vie, qu'on va se mettre à les combattre pour être sûr qu'on ne le ferait pas. C'est un peu comme un firewall, un antivirus, vous voyez, qui s'est installé dans notre cerveau pour être sûr que moi, je ne veux surtout pas aller là-dedans.
2: Et quand vous dites on se met à les combattre, ça veut dire que ça prend quelle proportion ? Quand on rentre dans ce combat-là, ça peut devenir complètement obsédant ?
3: Oui, tout à fait. Ça peut vraiment prendre beaucoup de temps pour lutter contre ces pensées. Donc ça peut être des personnes qui ont des stratégies d'évitement, qui se mettent par exemple de la musique dans les oreilles toute la journée, qui se bourrent d'anxiolytiques, qui vont faire en sorte de faire taire ces pensées ou d'essayer de ne pas les écouter. Mais ça
2: qui reviennent presque sans cesse ?
3: Qui reviennent, mais plus on va chercher à les éviter, c'est le principe du TOC, hein. Tout ce contre quoi on résiste persiste. Le TOC, plus je vais essayer de combattre ces pensées-là, plus elles vont revenir, en fait. C'est comme si elles avaient besoin d'être accueillies, parce qu'il y a une logique, certainement, hein. Le cerveau est toujours très logique, il y a une logique à ce symptôme. Et le souci, c'est que souvent, comment dire, ça n'est pas à moi. Après, on le verra dans d'autres émissions avec la contamination par l'agresseur, ou je referai un lien avec l'épigénétique qu'on a déjà abordé. Souvent, ce ne sont pas mes pensées. Hein. Ça n'a rien à voir avec moi. Sauf qu'en fait, ça habite mon cerveau, comment dire. Ça s'est installé dans mon ordinateur. Et à ne pas confondre avec une envie ou un désir qui serait là sous-jacent. C'est
2: là, vraiment
3: ça
2: s'impose des choses. Vraiment à...
3: Ça s'impose à nous. C'est une pensée qui est vraiment pas à nous, mais du tout. C'est comme si on avait, je sais pas moi, un voisin, quelqu'un à côté de nous qui nous balançait des trucs dans la tête. Oui, regarde ta fille, c'est une salope, abuse-la. Et en fait, c'est horrible parce que moi, je suis tellement pas comme ça que je ne peux faire que combattre cette pensée pour ne plus qu'elle revienne. Sauf que plus je la combats, malheureusement, en principe du TOC, plus elle revient.
2: Éléonore Tarlé, avant de se quitter dans cette émission, rassurez-nous, quand on est atteint de ce genre de TOC, de phobie d'impulsion,
4: oui, vous avez complètement raison.
2: On peut s'en sortir.
4: On peut s'en sortir, tout à fait. On peut s'en sortir. J'ai moi-même accompagné plusieurs personnes qui, pas plus tard qu'hier soir, une patiente qui me disait Oh, Éléonore, j'ai encore quelques angoisses. Et je lui disais, mais souvenez-vous, quand on a démarré, elle me dit Ah, oui, c'est vrai, mes phobies d'impulsion, j'en ai plus du tout. Ah non, ça c'est vrai, j'en ai plus du tout. Donc voilà, il reste encore quelques petites angoisses qui sont, on va dire, pour elle, complètement gérables. Mais vous savez bien comment l'être humain, il focalise toujours sur ce qui reste à améliorer ou ce qui reste qui ne va pas. Donc oui, on peut s'en sortir complètement. Ensuite, c'est vrai que c'est quand même des choses qui sont assez résistantes. Donc vraiment, ne vous découragez pas, allez consulter. Je citerai des vignettes cliniques, des cas cliniques pour vous illustrer comment on s'en sort et d'où ça vient pour comprendre et résoudre. Donc oui, on peut tout à fait se sortir de phobie d'impulsion, il n'y a aucun problème.
2: Donc voilà, le rendez-vous est pris pour d'autres émissions avec d'autres cas cliniques dont vous parliez, qui viendront se rattacher à ces phobies d'impulsion pour qu'on comprenne bien de quoi il s'agit. C'était Petit Sujet Psychologique, nous étions en compagnie d'Éléonore Tarlé, merci beaucoup.
4: Merci beaucoup à vous.
2: À très vite, au revoir.
4: Au revoir.
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et que en Pays de Galles, à l'occasion de la Coupe mondiale de rugby, eh bien, il y avait eu plusieurs invités, dont ces Basques, non pas tout à fait les mêmes que ceux que nous avons entendus, mais des Basques, d'autres Basques, et qu'il était peut-être intéressant de faire une émission donc avec des grands cœurs d'hommes, avec des grosses émotions comme ça, et nous associons aujourd'hui la musique au sport, curieusement. Peut-être bien la première fois que cela m'arrive, mais pourquoi pas. Alors nous avons entendu là à l'instant, et c'est ce qui m'a aussi donné l'idée de cette émission, les deux solistes de ce chant, donc le chant officiel de la Coupe de rugby, World Union. Nous avons entendu deux grands solistes que vous connaissez peut-être, l'un pour l'avoir écouté dans ces émissions, couleur musicale, c'est Brune Terfel, ce fameux baryton. Vous l'avez entendu, si, vous l'avez entendu avec Cecilia, la grande Cecilia Bartoli, et puis dans un répertoire de Denis Nizetti, je crois même de Mozart. Et tiens, si vous voulez que je vous le prouve, on va réécouter un petit morceau de Mozart, léger, comme ça, avant de passer à notre émission. Une petite parenthèse. Alors, je vous présente quand même l'émission. Donc, nous avons deux grands solistes, de Brune Terfel, que nous venons d'entendre, qui est gallois, bien sûr, et une autre grande galloise qui chante plutôt de la variété, de la soul, du R&B. C'est Shirley Bassey, qui est galloise et qui a fait une remarquable carrière également, comme elle est en train de le faire, Brune Terfel. Alors voilà, je me suis dit où se trouve la séparation entre musique classique, entre chant, entre voix, entre émotion. Et puis nous avons entendu ces polyphonies, nous entendons Brune Terfel maintenant dans ce chant de cette Coupe mondiale de rugby, nous allons l'entendre tout de suite dans l'air, vous savez, de la flûte enchantée, là, papa, cet air fameux là, avec Cecilia, tiens, allez, un petit plaisir. Et puis alors, eh bien, tout de suite après, nous irons donc en Pays de Galles, nous entendrons l'hymne que tous les rugbyman connaissent bien sûr, puisqu'il s'agit de l'hymne national gallois, Land of My Fathers, la terre de mes pères. Et nous entendrons donc à cette occasion le chœur, l'Anneli. Et là, nous venons d'entendre le Black Mountain Male Chorus. Nous avons entendu un chœur de rugby, le Mountain Rugby Club Choir. Nous avons entendu l'orchestre philharmonique de Prague. Alors, eh bien, tout de suite, puisque je vous l'ai promis, eh bien, nous entendons cet air de la flûte enchantée de Mozart par Brune Terfel.

C'était ce fameux air de la flûte enchantée par Cecilia Bartoli et Brunterfeld que nous avions entendu auparavant donc dans ce chant de la Coupe du Monde de rugby, donc merveilleux baryton, accompagné ici par l'orchestre de l'Accademia di Santa Cecilia, sous la direction de Muing Woon Chung. Vous en êtes souvenus là, voilà, maintenant. Bon, eh bien, écoutez, nous allons entendre maintenant cet hymne national et vous verrez que ce sont de très belles voix. Et quand on dit que le pays de Galles est le pays des chants, et des chants et des chanteurs, bien sûr, eh bien là, vous allez l'entendre. Et je ne vais pas interrompre le deuxième chant qui sera interprété également par un autre artiste que vous connaissez peut-être, qui est Michael Ball. Il sera accompagné en soliste, il sera accompagné par The Black Mountain Mail Chorus et puis l'orchestre philharmonique également de la ville de Prague.

Michael Ball. Michael Ball nous interprétait ce chant, Wail Forever, la gale pour toujours, Bread of Heaven, accompagné d'habitude, je ne sais pas si on a encore des habitudes, accompagné par The Black Mountain Mail Chorus et bien sûr, pour l'événement, par l'orchestre de la ville de Philharmonique de Prague. Alors, Michael Ball, si, c'est le plus populaire des artistes, les plus fortes ventes de disques de variété en Angleterre. Il a joué également beaucoup à New York, et puis il se produit à Western London, comme l'on dit depuis fort longtemps, et c'est un très très gros vendeur, un grand bonhomme et excessivement populaire. On va peut-être maintenant entendre ce Black Mountain Mail Chorus, toujours avec l'orchestre de Prague. Nous sommes en Pays de Galles, dans deux titres traditionnels gallois, Callanlan et All Through the Night. Je peux même vous le dire en gallois, Arhidinos. Oh, je vais vous les plaît, tiens. On n'est jamais sûr de rien ni de mon accent. A-R, un petit peu plus loin H-Y-D, un peu plus loin Y, et un petit peu plus loin N-O-S. Cela ne s'invente pas, c'est du gallois, et les interprètes sont The Black Mountain Mail Chorus.

les dernières notes s'éteignent toutes seules. All Through the Night, un chant Ardidinos, comme je vous l'avais dit, est un chant donc du XVIIIe siècle qui est connu pour sa sérénité. C'est un chant du XVIIIe siècle qui a été arrangé de très très nombreuses fois pour des voix d'hommes essentiellement. Précédemment, juste avant, nous avions donc ce chant Callanan qui a été popularisé pendant la réforme méthodiste en 1904 et qui, curieusement, je ne sais pas d'ailleurs si cela est si curieux, est très fréquemment chanté pendant les rencontres de rugby, comme quoi des chants religieux, des chants classiques, des chants populaires peuvent très bien se retrouver finalement. C'est également donc le cas de ce chant que nous avons entendu avant, Gal pour toujours, qui est un chant qui s'appelait juste Ronda au départ, un chant de John Hughes, 1873-1932, qui a été l'un des chants les plus populaires et que l'on entend lors de toutes les rencontres à Cardiff. Alors un autre chant, je voulais vous proposer encore un très beau chant par notre grande chanteuse Shirley Bassey, mais je vais vous proposer peut-être quelque chose de beaucoup plus étonnant maintenant, c'est Swing Low. Swing Low, le soliste en sera Russell Watson, et il est accompagné par la Royal Choral Society dans un arrangement de Tim Rice-Sealand. Et il est très étonnant quand même d'entendre un chant religieux que vous connaissez pour l'avoir peut-être entendu dans les émissions de Gospel, si vous me suivez également dans Chant d'Espoir, dans Chant d'Espérance. Un grand chant de Gospel que nous avons plutôt l'habitude d'entendre interprété par des États-Unis, et bien là, il est interprété lors d'une rencontre de rugby et pour notre bonheur.

Voilà qui est enlevé. Russell Watson était le soliste et vous entendiez les dizaines de milliers de supporters dans ces rencontres sportives de rugby qui reprenaient en chœur ce chant évangélique, ce spiritual « Swing low, sweet chariot ». Étonnant, je trouve cela émouvant. Je ne sais pas si on entendrait cela en France. Je ne crois pas. Alors, nous allons entendre maintenant. J'entends certains d'entre vous qui me disent, mais il va pas terminer son émission sans nous donner encore un chant avec Brunterfell. Eh bien non. Allez, tout de suite. J'ai décidé. Il chante beaucoup. Il chante beaucoup avec les rugbymen. Il chante beaucoup sur toutes les scènes d'opéra du monde, bien sûr. Ce bariton basse, remarquable. Il fait une carrière étonnante, époustouflante. C'est un garçon qui est né dans le nord du pays de Galles, qui était joueur de rugby lui-même et qui a beaucoup beaucoup aimé le rugby, qui a joué au rugby pendant longtemps, et il a arrêté, il a abandonné après s'être cassé ou s'être fait casser, je ne sais pas, le nez cette fois. Cette fois, ça suffit assez, je continue à chanter. Il a d'ailleurs le physique vraiment tel qu'on l'imagine d'un rugbyman, si vous le voyez sur vos pochettes de disques classiques dans les opéras de Mozart ou de Donizetti, comme je l'ai dit, bien avant, ou bien d'autres. Alors un chant de Joseph Parry, c'est un chant qui peut être interprété de façon sentimentale, mais qui a une force intérieure, qui s'intitule Me Phony, le grand comédien de théâtre, le grand acteur de théâtre. Gallois et chanteur également, Ryan Davis disait que c'était la plus grande chanson d'amour de tous les temps. Alors je ne sais pas, cela n'engage que lui et il n'est plus là. Mais c'est une très très belle, un très beau chant d'amour, certainement, donc interprété par Brunterfell. Il est accompagné là par les Black Mountain Male Chorus et par The Risco Choir.

Brune Turfel, accompagnée donc de ses deux chœurs, nous interpréter Mi Fonni, ce chant de Joseph Paris qui est décédé 1903, début du siècle dernier, 1841-1903. Très, très, très beau chant. Alors voilà, dans ces rencontres de rugby, bien, chacun veut montrer qu'il est aussi bon que les Gallois. Or, cela, je n'en suis pas sûr, mais je crois quand même qu'il y en a qui tendent vers la perfection. Je ne sais pas, il n'y a peut-être pas de perfection dans ce domaine, dans le domaine du chant, mais il y a quand même de très, très belles choses. Et l'on joue au rugby, bien sûr, en Afrique du Sud. Et ceux qui sont venus chanter sur ces pelouses, eh bien, ce sont Lady Smith Black Mbazo, que vous connaissez bien également, pour les avoir entendus dans d'autres émissions que je propose. Et ils sont accompagnés là par un chœur de rugby, le Morriston Rugby Club Choir. Donc c'est une interprétation un petit peu différente que celle qu'ils donnent lorsqu'ils chantent entre eux. Ils sont une dizaine, on les voit beaucoup tourner sur toutes les scènes. Je les ai encore vus il y a peu de temps au Victoria Hall à Genève avec beaucoup de plaisir. Donc vous les reconnaîtrez sans peine dans un titre qui s'appelle Nausicaa Africa, Chosokola. Et ensuite, eh bien, on ne va pas oublier quand même nos Basques, Eria. Eria chante avec le chœur basque de Bayonne. Donc un chant qui se nomme Boga Boga.

Les Basques que nous venons d'entendre sont le cœur et le cœur de Bayonne, cœur basque de Bayonne, avec Eriade, de très belles voix également. Et puis juste avant, eh bien, je vous le disais, c'est Lady Smith Black Mazzo, Lady Smith parce qu'ils viennent de Lady Smith, et Black parce qu'ils sont Black. Vous le savez maintenant. Et dans ces grands stades où il y a des foules énormes, eh bien, on entend des chants également populaires qui ne sont pas des chants totalement traditionnels, quoique celui-ci le devient. Song for Every Man, c'est... Oh, il est connu sous un autre nom, je vous le donnerai après, mais vous le connaissez. C'est son titre officiel, c'est le chant pour chacun. Il est interprété ici par une remarquable femme, par Myriam Stockley. Elle est accompagnée elle-même par Doug Campbell, avec ses pipes et ses whistles, ses cornemuses et ses sifflets. Alors on l'entend, on l'écoute tout de suite aussi.

Joli. Eh bien, c'est une interprétation de Danny Boy. Vous l'avez reconnu, ce chant est beaucoup plus connu sous le nom de Danny Boy. Il était interprété ici par Myriam Stockley. Je ne souhaite pas du tout terminer l'émission avant de vous proposer encore deux titres. Deux titres que je trouve particulièrement heureux, qui sont David of the White Rock. Je ne vous donnerai pas son nom en gallois, c'est David... Je ne sais pas prononcer ces choses-là. Il y a beaucoup de lettres qui... Non, je n'ai pas l'habitude de les voir ensemble. Et voilà. Et ce David était connu, c'est le barde harpiste, bien sûr, qui est né à Éphionide. Et la légende dit qu'il a demandé sur son lit de mort, qu'il a demandé sa harpe et qu'il a chanté cette charmante mélodie que nous allons entendre. Et que depuis, bien sûr, et la harpe, vous le savez, est un instrument mythique dans le pays de Galles et qui permet de narrer toutes les épopées et bien implanté dans la tradition. Nous entendrons ensuite un autre chant. Alors là, je n'ai que le titre en gallois, Etangne Fedur. Fedur, j'essaie de le dire un petit peu comme les Islandais pourraient le dire peut-être, parce qu'on a, je vous l'appelle, YKNGNEFE2DWYR. Et il est interprété, ce très beau chant, par Karil Ebner et Armin Ebner, et accompagné à la harpe par Caris Roberts. Alors ce chant... Et nous parle de chant de Waldo Williams. C'est un des plus grands poètes gallois, un pacifiste. Il a écrit ce poème en 1943, un poète de la Galles du Sud, et qui a marqué vraiment son pays par sa poésie et par ses chants.

C'est avec ce chant de Waldo Williams, écrit en 1943 après le bombardement de Swansea, en Galles du Sud, que se termine notre émission et notre voyage en Pays de Galles avec les rugbyman que vous avez entendu chanter, que vous avez entendu vibrer, y compris ce grand chanteur classique que vous avez entendu certainement, par ailleurs Bryn Terfel et bien d'autres, nous n'allons pas tous les renommer. Voilà, à bientôt pour une autre émission, pour d'autres couleurs musicales. En attendant, eh bien sûr, prenez soin de vous.

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2: Nous allons vous lire un extrait de Mystère dans l'escalier de Frédéric Ganzel aux éditions Bayer Poche. Chapitre 1. Amélie dit toujours oui. Amélie habite au sixième étage d'un immeuble de la rue du Paradis. Dans la vie d'Amélie, il n'y a pas de souci. Amélie dit toujours oui. Oui aux dictées, oui aux épinards, oui au solfège.
3: Pourtant, il y a une chose qu'elle n'aime pas du tout. Et cette chose, c'est descendre la poubelle. Car Amélie déteste les escaliers grinçants, la cour sombre et glacée de l'immeuble et l'odeur des ordures.
2: Or, tous les soirs, après le dîner, qu'il pleuve ou qu'il vente, la maman d'Amélie dit « Ma chérie, il est l'heure de descendre la poubelle. » Mais tous les soirs, Amélie répond « Mais je suis déjà en pyjama. »
3: La maman d'Amélie insiste. Ma chérie, enfile ton manteau sur ton pyjama. Mais je n'ai pas fait mes devoirs, Amélie. Ma chérie, tu les feras tout à l'heure. Descends vite. Bon, je descends, dit Amélie. Ainsi va la vie pour Amélie.
2: Un soir, comme tous les autres soirs, Amélie prend la poubelle. Elle sort sur le palier. Elle descend les marches de l'escalier, une par une. La voilà au cinquième étage. Tout à coup, elle entend une voix. Pourtant, il n'y a personne sur le palier. Amélie ralentit. Une porte est entrouverte. C'est la porte de la mère Murdoch.
3: Chapitre 2. Une descente effrayante. Amélie s'est arrêtée devant la porte entrouverte. Elle entend la mère Murdoch qui marmonne. Un peu d'algues décomposées, 3 graines de soja, une pincée de crabe, je touille, je ratatouille, hé hé.
2: Amélie frissonne de terreur. « Quelle horreur !» La mère Murdoch murmure. « Hé, hé, hé ! Je lui découpe la tête et la queue et je lui arrache la peau. Puis je l'ébouillante. Voilà qui est fait. Ensuite, je le découpe en petits morceaux. Hé, hé, hé ! Il est cuit à point. » Amélie en est sûre. La mère Murdoch est une sorcière. D'ailleurs, Amélie l'a toujours trouvée horrible. Avec son sourire denté et sa verrue sur le nez.
3: Elle se dit, la mère Murdoch pourrait bien m'attraper et m'ébouillanter à mon tour, me touiller et me ratatouiller et me découper en petits morceaux. Filons avant qu'il ne soit trop tard. Vite, Amélie dévale l'escalier jusqu'au rez-de-chaussée. Et là, que se passe-t-il ? La lumière s'éteint. Amélie est dans le noir.
2: De mieux en mieux, soupire-t-elle. Elle avance à tâtons le long du mur glacé. Puis elle se prend les pieds dans le tapis. Enfin, voici la loge de la concierge. Amélie entend des ronflements. La concierge dort. Amélie ronchonne. On ne peut vraiment compter sur personne.
3: Nous vous avons lu un extrait de Mystère dans l'escalier de Frédéric Gans aux éditions Bayer Poche.
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1: Nous vous offrons un prélude, une sarabande, une gavotte, deux menuets et une bourrée. Ça peut aussi s'appeler une suite. Pour guitare, Robert Devizet.

0: René Bartoli à la guitare dans la suite de Robert de Vizet.
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0: Parmi les célébrissimes pièces de musique vocale de l'époque élisabéthaine, nous sommes dans la Renaissance anglaise. Voici de Thomas Tallis les Lamentations de Jérémie, la première partie avec The King's Sin.

0: C'était première partie des Lamentations de Jérémie de Thomas Tallis.
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0: Une forme musicale très prisée au XVIIIe siècle, c'est le concerto grosso. Nous partons à Venise, retrouvons ensemble San Martini dans le concerto grosso numéro 6 en mi mineur avec l'ensemble 415 dirigé par Chiara Banchini.

0: C'était de la musique baroque du compositeur Giovanni Battista Sammartini dans le Concerto Grosso numéro 6 en mi mineur.
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2: C'est pas faux. Parlons de la résilience avec la psychothérapeute Rosette Poletti.
3: La résilience, c'est cette capacité de rebondir après l'épreuve, un peu comme une balle qui, on tape sur cette balle et puis elle rebondit. Et il y a des gens qui ont cette capacité d'une façon extraordinaire. Et ça m'a toujours fascinée parce qu'ensuite, j'ai fait des formations psychologiques de psychothérapeute, etc. Et à chaque fois, j'ai regretté fortement que ce dont on s'occupe, c'était de classifier, de décrire les dysfonctionnements. Et moi, ce qui m'a toujours intéressée, c'était des gens qui avaient vécu des choses difficiles, avaient peut-être vécu des dysfonctionnements à un moment donné, mais arriver à en sortir, c'est bien plus intéressant de voir qu'est-ce que ces personnes qui sont capables de résilience, de rebondir, qu'est-ce qu'elles ont à l'intérieur d'elles-mêmes ou qu'est-ce qu'elles savent créer qui les aide à sortir de ces situations.
2: C'est pas faux, vous a été proposé par parole.ch.
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0: Je vous propose un peu de calme et aussi un peu de tourbillon. Ce sont les deux titres de l'opus 57 pour flûte et piano de Joachim Andersen.

0: C'était le tourbillon précédé du calme, pièce pour flûte opus 57 de Joachim Andersen avec Tok Lund Christiansen à la flûte et Per Sall au piano.
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0: Je vous propose de Christoph Willibald Gluck un extrait de Orphée et Eurydice, la célèbre partition ici pour flûte et orchestre. Il s'agit de l'orchestre de chambre de Stockholm qui accompagne Gunilla von Bach.

0: C'était de Gluck, un extrait de Orphée et Eurydice.
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0: Retour à la musique vocale ou redécouverte de moments inoubliables avec The Spiritual Deep River, arrangé par Roy Greenwald. Et c'est l'ensemble A Company of Voices, dirigé par Craig Ella Johnson.

0: C'était un moment magique, oui, le morceau si connu, mais tellement bien revisité. Deep River, avec l'ensemble A Company of Voices.
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0: Nous entendons maintenant une musique qui est tendre, douce, c'est une berceuse. Le compositeur est français, c'est Benjamin Godard.

0: Nous venons de vous proposer sur notre antenne La Berceuse de Benjamin Godard.
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2: Les grandes romances russes à la portée de notre cœur avec une pièce du compositeur Nikolaï Tcheriev, T'aimer, t'étreindre et pleurer sur toi, avec des interprètes qu'on a déjà entendus sur notre antenne qui sont des pures merveilles, Kaya Hurb et Henrik Metlik.

0: venez d'entendre Kaya Hurb, soprano, Heikki Metlik à la guitare, dans cette pièce de Nikolaï Tcheriev, T'aimer, t'étreindre et pleurer sur toi.
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1: Avec Flash Bible, on passe en revue les différents livres de la Bible. C'est un parcours multisport qui nous fait découvrir des styles littéraires, des contenus très très variés. Et le livre qui est à l'honneur dans cette émission aujourd'hui s'appelle le livre des Nombres. Alors, moi qui déteste les calculs, Jacques-Daniel, dites-moi avec un titre pareil, est-ce que je vais être obligé à faire de savants calculs aujourd'hui ? Rassurez-moi.
2: Oui, alors c'est bon, je vous rassure, le livre des Nombres est le 4e livre de la Bible. Et il fait donc partie de cette collection des 5 livres que l'on appelle la Torah. Alors son titre mathématique a été donné par des traducteurs grecs, mais à l'origine, et vous allez certainement préférer ce titre-là, le titre hébreu signifie « dans le désert ». C'est bien plus adéquat parce qu'avec ce livre, nous allons partir dans le désert.
1: Donc entre le calcul et les déserts, je ne sais pas ce qui est le plus agréable à choisir. Parce que le désert, ce n'est pas forcément confortable. Mais bon, je me résigne, je vais préparer ma petite gourde, faire ma réserve d'eau, prendre de la crème solaire, des lunettes de soleil, une casquette et je vous suis.
2: Alors c'est bien parce que ces accessoires vont vous être bien utiles. Nous allons retrouver le peuple hébreu dans le désert du Sinaï il y a plus de 3200 ans. Alors on peut rappeler que 2 ans auparavant, ce peuple était encore soumis à un terrible esclavage en Égypte, hein, les coups de fouet, le bâton, le travail très, très harassant. Mais comme le raconte le livre de l'Exode, Dieu va intervenir avec puissance et les esclaves échappent à leurs oppresseurs. Ils traversent la mer Rouge et se retrouvent dans le désert du Sinaï.
1: Ben c'est génial ça, on quitte l'esclavage, l'oppression, puis on se retrouve dans le désert. Il pourrait quand même y avoir mieux hein, comme transition. Mais pourquoi est-ce que Dieu conduit son peuple dans un désert ?
2: Alors ce temps dans le désert va être pourtant une étape essentielle qui va permettre aux Hébreux de rencontrer le Dieu qui les a sauvés. Un Dieu qui se révèle dans un certain dénuement, dans un certain désert. Alors dans cet endroit aride, le peuple reçoit les lois et les révélations qui fondent ses valeurs spirituelles et morales. Par exemple, on peut mentionner les 10 commandements. Et dans le premier chapitre donc, du livre des Nombres, Dieu va demander à Moïse de compter, vous ne l'aimez peut-être pas, mais compter les familles engagées dans cette aventure. Il y a 603 000 personnes.

0: Pour Moïse, c'est pas une randonnée en solitaire, on l'a bien compris. Il est, on va dire, comme le patron d'une agence de voyage qui a la charge de 600 000 personnes. C'est une sacrée responsabilité quand même.
1: Oui, alors prendre en charge la migration de toutes ces familles, parce qu'il y a aussi des enfants, etc., des personnes âgées, on peut, c'est vraiment...
0: La société dans toute sa
1: diversité,
0: palette,
1: exactement. Alors c'est une tâche énorme, et le livre va nous donner des détails sur l'organisation des Hébreux. Imaginez, on peut imaginer, là, nos auditeurs, un très grand campement avec des centaines de tentes. Les tentes sont disposées en quartiers, parce que chaque tribu a sa zone, qui est surmonté par un drapeau qui flotte et qui est le signe de ralliement de chaque tribu. Et une tribu, la tribu de Lévi, a la responsabilité d'accomplir les fonctions des prêtres et de servir le peuple.
0: Donc vous parliez de ce campement, hein. On peut imaginer que c'est comme une sorte de grand campement de vacances. D'un côté, il y a ceux qui s'amusent, et puis il y a une petite partie des responsables, ben, eux, qui prennent soin de l'organisation globale, j'imagine.
1: Oui, et en plus, ce n'est pas sans risque, hein, une telle aventure, parce que comme on peut le voir aujourd'hui dans les campements de réfugiés, ce type de vie pose des problèmes d'hygiène, de sécurité, d'organisation sociale. Et dans le chapitre 5, Moïse va donner des instructions précises pour éviter les épidémies, les incivilités aussi, ou même les problèmes d'injustice et de jalousie.
0: Donc, le grand danger dans un contexte comme ça, c'est d'avoir des conflits, de perdre la cohésion du peuple.
1: Oui, et Moïse a une tâche difficile, parce que c'est le responsable de tout cela. Mais heureusement, le vrai berger de cette communauté, eh bien, c'est pas un homme, c'est Dieu. Et la présence de Dieu va se manifester physiquement au centre du campement. Ainsi, vous voyez toujours ce grand campement, cette étendue avec toutes ces tentes, ces drapeaux qui les surmontent. Eh bien, au milieu, il y a une tente spéciale. Elle s'appelle le tabernacle. Cette tente, elle est sacrée. Elle est entourée d'une enceinte, d'une petite barrière. Et tout au cœur de cette tente, eh bien, se trouve la loi, les 10 commandements. Et puis, un endroit précis, précieux, dans lequel Dieu se révèle. C'est un petit peu le temple transportable qui était au milieu du peuple juif. Et c'est dans cet endroit que Dieu se manifeste. Et sa présence est visible soit sous la forme d'une nuée, un peu comme un nuage, soit la nuit sous la forme d'une lumière. Et cette nuée fait office de signal divin qui va informer le peuple de quelque chose. On peut l'écouter dans le chapitre 9.
0: Quand la nuée s'élevait de dessus la tente, les enfants

0: comme le raconte le livre des Nombres, le peuple est souvent comme un cheval qui ne veut en faire qu'à sa tête. Il y a des murmures contre Dieu, la convoitise, et le livre des Nombres va nous rapporter de nombreux problèmes. Au chapitre 13, par exemple, le peuple arrive enfin à la porte du pays promis. Donc il a traversé, c'est déjà au 13e chapitre, il arrive déjà de l'autre côté du désert. Alors Moïse envoie un homme de chaque tribu avec la mission d'aller explorer le pays. Il les envoie là-bas. Ces espions passent 40 jours dans le pays. Et sur les 12, eh bien, 10 espions vont donner un rapport pas très positif. On peut les écouter, c'est le chapitre 13.
1: Voici ce qu'ils racontèrent à Moïse. Nous sommes allés dans le pays où tu nous as envoyés. À la vérité, c'est un pays où coule le lait et le miel, et en voici les fruits. Mais le peuple qui habite ce pays est puissant. Les villes sont fortifiées, très grandes. Et ils décrièrent devant les enfants d'Israël le pays qu'ils avaient exploré. Le peuple éleva la voix, poussa des cris et pleura pendant la nuit. Ils murmurèrent contre Moïse et Aaron et disent « Pourquoi l'Éternel nous fait-il aller dans ce pays où nous tomberons par l'épée et où nos femmes et nos petits-enfants deviendront une proie? Ne vaut-il pas mieux pour nous retourner en Égypte ?» Et ils se dirent l'un à l'autre « Nommons un chef et retournons en Égypte. »
0: Alors c'est quand même le comble hein, quand on lit cela. Vous imaginez, Dieu vous a libéré. Vous avez été libéré surnaturellement, il y a eu des signes extraordinaires. Vous traversez le désert, Dieu vous a parlé, il y a toutes sortes d'aventures extraordinaires et tout. Et puis au moment donné, vous arrivez dans le pays et que Dieu vous invite à y entrer, eh bien, ah oui, il y a des ennemis, donc il y a la peur qui s'installe. Et puis les gens vont dire, eh bien, il faut qu'on se trouve un nouveau chef. Et puis on repart dans l'autre sens, donc on repart en Égypte, avec certainement plus tellement le souvenir de l'Égypte qui les opprimait. Et cette attitude illustre bien l'incrédulité, finalement, le manque de foi de ce peuple qui a été libéré par Dieu. Et les conséquences de ce manque de foi vont être terribles parce que le peuple va repartir dans le désert. Et à part les deux espions qui avaient donné un avis positif, tous ceux qui sont sortis d'Égypte n'entreront finalement jamais dans ce pays que Dieu leur avait destiné. On peut écouter ce que Dieu dit, ce que Dieu répond à ce peuple qui désire repartir en Égypte.
1: Tous ceux qui ont vu ma gloire et les prodiges que j'ai faits en Égypte et dans le désert, qui m'ont tenté déjà 10 fois et qui n'ont pas écouté ma voix, tous ceux-là ne verront pas le pays que j'ai juré à leur père de leur donner. Tous ceux qui m'ont méprisé ne le verront pas. Donc c'est un petit peu comme dans certains jeux auxquels on joue, hein, quand on tombe sur les mauvaises cases et hop, on est renvoyé au départ.
0: Alors oui, ça, et on peut imaginer que ça a dû être très dur pour Moïse, parce que déjà, on veut choisir un nouveau chef pour retourner dans le pays où on est esclave, c'est déjà. Et puis en plus, on peut imaginer Moïse qui arrive à la porte, qui a conduit tout ce peuple, toute la charge, la responsabilité, enfin, bah c'est bon, je vais pouvoir arrêter de tirer ce peuple, etc. Et puis, il devait se dire, bah, je prendrai ma retraite, je me construis une petite maison tranquille, et puis ça sera magnifique. Et c'est loin d'être le cas, parce que dans les chapitres suivants, eh bien, il repart dans le désert, mais Moïse doit affronter l'adversité à nouveau, l'incrédulité des Hébreux. Et à ces problèmes internes s'ajoutent encore des combats, parce qu'il y a des peuples ennemis qui veulent maudire ou exterminer ce peuple qui est errant dans le désert. Et tout ce périple va durer 40 ans dans le désert.
1: Oui, 40 ans, c'est carrément une vie hein, qui passe à voir des cailloux, du sable. Mais c'est terrible de finir sa vie sans avoir pu obtenir les bonnes choses que Dieu avait prévues.
0: Alors le désert, c'est vrai, c'est le terminus pour le peuple qui n'a pas eu confiance en Dieu. Et puis en même temps, ce lieu aride va aussi être l'endroit où va naître la nouvelle génération des Hébreux. Et ainsi, au chapitre 26, après tout ce périple difficile dans le désert, Moïse recompte, alors de nouveau, du calcul, il va recompter les familles et le nombre est presque le même, soit toujours environ 600 000 personnes.
1: Donc un séjour dans le désert qui est comme une sorte de sas hein, qui permet une transition entre deux mondes.
0: Oui, et ce sas, hein, c'est comme dans des endroits où il y a deux portes, vous devez en fermer une pour pouvoir ouvrir l'autre. Eh bien, c'est très radical parce que Moïse lui-même ne va pas pouvoir entrer dans le pays promis. Il va aussi faire partie finalement de cette génération qui disparaît et il doit confier le commandement à Josué. C'est du reste intéressant, Josué c'est exactement le même mot que Jésus et c'est ce Josué qui était l'un des deux espions.

pion qui avait confiance en Dieu, qui va conduire ces Hébreux, ce peuple, dans ce nouveau pays. Et le livre se termine avec des diverses instructions de Moïse, que Moïse donne au peuple avant qu'il entre dans le pays, en sachant lui-même qu'il ne pourra pas entrer dans ce pays. Donc c'est une étape qui se termine.

0: 40 ans dans le désert. Avec le livre des nombres, on a mis nos chaussures de marche pour suivre durant quelques minutes le chemin des Hébreux dans le désert. Comment on va conclure cette étrange aventure quand même, Jacques Daniel ?
1: Oui, alors on peut échapper à la lourdeur du soleil, à l'aridité, et finalement méditer sur ce cheminement des Hébreux dans le désert, qui nous rappelle aussi qu'il faut souvent du temps et de la persévérance pour obtenir quelque chose. Notre vie est pleine de transitions. Il y a par exemple la souffrance de l'accouchement d'une femme avant la joie de la naissance. Donc c'est aussi un chemin qui est un petit peu comme une épreuve, comme un désert, mais qui apporte quelque chose de bénéfique, un bel événement. Par exemple, les études aussi, avant d'obtenir un diplôme, ou bien la sueur et le travail avant d'obtenir quelque chose, le salaire ou une réalisation. Donc, dans notre vie, on a beaucoup, finalement, de ces étapes qui sont comme un temps de maturation pour obtenir quelque chose. Et je crois que ce cheminement, c'est aussi un bel exemple de l'invitation que Dieu nous fait aujourd'hui, où par la foi, nous avons la possibilité de croire et d'entrer, finalement, dans le pays que Dieu voudra nous donner. Donc la vie aujourd'hui sur la terre, ce n'est pas forcément une vie facile. Beaucoup de gens souffrent, vont être dans les deuils, la difficulté, la maladie. Dans ce désert, la marche peut être difficile, et je pense que beaucoup de nos auditeurs sont dans une marche difficile, se posent des questions, et ils marchent, c'est dur, il y a de l'adversité. Ce cheminement pourrait se terminer dans le désert. Mais Dieu nous montre que non, son projet, c'est plus tard de nous inviter dans quelque chose de différent. C'est l'espérance des chrétiens. Et ça peut être aussi ce chemin-là, cette espérance, cette foi en Dieu qui peut habiter des gens qui disent finalement aujourd'hui, oui, j'ai envie de quelque chose d'autre. Oui, j'ai envie de ce pays que Dieu me promet, de cet espace nouveau qui va venir après ce temps de désert. Donc finalement, ce livre, c'est aussi une invitation pour que chacun ait la foi, mette sa foi dans les promesses de Dieu, parce que derrière ces promesses, il y a une réalité qui s'approche.

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1: Avec Daniel Laval, pianiste, nous découvrons la musique de Nino Rota. Trois pièces pour piano donc, avec une petite pièce intitulée Cantilène, une seconde Hippolyti Gioca et Valse Carillon.

0: C'était pièce pour enfants, Cantilène, Hippolyte Gioca et Valse Carillon de Nino Rota, interprété par Daniel Laval.
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0: Un voyage du côté de la musique de Venise, celle de Monteverdi, mais tout en passant par le jazz. En effet, l'ensemble La Venexia, sous direction de Claudio Cavina, a une fabuleuse et géniale idée de rejoindre et le jazz et Monteverdi. Voici le Lamento della Ninfa avec Roberta Mameli Soprano, un véritable joyau de lien, de liant entre jazz et musique pré-baroque. Le détour, absolument le détour.

0: extrait d'un album Monteverdi rencontre le jazz. C'était le Lamento della Ninfa avec Roberta Mameli soprano et l'ensemble La Venezia, Claudio Cavina.
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2: Au début du XXe siècle, la Normandie connaissait une activité musicale développée. La région avait donné au monde une riche pléiade de musiciens, Éric Satie à Honfleur, Maurice Duruflé à Louviers, André Caplet et Arthur Honegger au Havre. Camille Saint-Saëns avait choisi de s'installer à Dieppe et Albert Roussel fut inhumé au cimetière marin de Varengeville-sur-Mer. Des solistes tels que le violoncelliste Pablo Casals, le pianiste Robert Casazzu, les violonistes Jacques Thibault et Georges Enescu, et des ensembles internationaux comme le quatuor Pro Arte se produisaient régulièrement au Havre. Des compositeurs comme Darius Milhaud, André Caplet, Georges Roussel, Arthur Honegger et Francis Poulenc y présentaient leurs œuvres. Nous continuons aujourd'hui notre hommage au compositeur havrais avec Georges Taconnet. Né en 1889 à Mont-Saint-Aignan, près de Rouen, il étudie l'harmonie et la composition avec Paul Fauché, qui sera plus tard le professeur d'harmonie au Conservatoire de Paris, et René Vierne, le frère du compositeur et organiste Louis Vierne. La plus grande partie de son œuvre consiste en une soixantaine de mélodies. Je vous propose quelques poèmes mis en musique par Georges Taconnet, reflétant les goûts prédominants de ce début du XXe siècle. Carlos Sebro est au piano et Dominique Méa, soprano. Un texte de Sully Prudhomme sur une mélodie charmeuse, au bord de l'eau. S'asseoir tous deux auprès d'un flot qui passe, le voir passer, tous deux, s'il glisse un nuage dans l'espace, le voir glisser. Sentir l'amour devant tout ce qui passe, ne point passer.

Sur un poème de Louis le Cardonnel, voici Georges Taconnet, expressif et sensible. L'attente mystique. Ô mon Dieu, je reviens d'un long voyage amer où j'ai laissé mon cœur et d'où je ne rapporte que stérile regret d'avoir tenté la mer. Abandonné, lié de toutes parts d'entraves sur le rivage mort où je suis exilé, je n'apercevrai plus partout que mes épaves. Mon Dieu, venez remplir ce néant désolé. »

un texte de Georges Audigier pour une mélodie simple et pure, chanson aux éternels murmures, harpe d'émeraude et d'azur.

Une mélodie pleine d'émotion et de raffinement de Georges Taconnet sur un poème de Henri de Régnier, Élégie. Je ne vous parlerai que lorsqu'en l'eau profonde, votre visage pur se sera reflété, et lorsque la fraîcheur fugitive de l'onde vous aura dit le peu que dure la beauté.

voici un rondel de Charles d'Orléans qui rappellera à beaucoup d'entre nous nos récitations écolières d'antan. Le temps a laissé son manteau de vent, de froidure et de pluie, et s'est vêtu de broderies, de soleil luisant, clair et beau.

Sur une poésie de Charles Guérin, Georges Taconnet nous offre un moment lumineux et souriant. Quand au matin je vois tes persiennes s'ouvrir doucement comme des paupières, et toi-même accoudé au balcon en fleurir, roses blanches, les vieilles pierres, mon âme livre alors ses ailes au soleil de la jeune lumière heureuse et vole, frémissante abeille, se poser aux plis de ta bouche amoureuse. »

Déjà en 1894, Gabriel Fauré avait mis en musique la poésie d'Albert Samain intitulée « Soir ». Georges Taconnet en compose la mélodie en rajoutant la dernière strophe. Voici que les jardins de la nuit vont fleurir. Les lignes, les couleurs, les sons deviennent vagues. Vois, le dernier rayon agonise à tes bagues. Ma sœur, n'entends-tu pas quelque chose mourir? Je resterai ainsi des heures entières, sans épuiser jamais la douceur de sentir ta tête aux lourds cheveux sur moi s'appesantir, comme morte parmi les lumières fanées. »

un peu de douceur, de repos et d'ingénuité dans cette évocation poétique de Charles Guérin. « Goûte, me dit le soir de juin, avec douceur, goûte ma reposante et discrète harmonie et forme tendrement ton âme et ton génie sur le ciel d'où je viens avec la nuit, ma sœur. »

Pour terminer ce moment musical que nous avons passé avec Georges Taconnet, la chanson de Gabriel Vicaire et la mélodie de Georges Taconnet. 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
1: Bonjour, c'est Portrait, une émission proposée et animée par Claire-Lise Chaubelet.
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1: Et aujourd'hui, j'ai le plaisir de recevoir une musicienne, une pianiste classique, Elisabeth Lecoq, bonjour.
3: Bonjour Claire-Lise.
1: Alors, merci d'avoir accepté d'être notre invitée aujourd'hui.
3: Mais merci à vous.
1: Alors, j'ai raconté aux auditeurs, quand je suis venue vous ouvrir la porte du studio, enfin plutôt de l'entrée, vous avez eu une phrase qui m'a étonnée parce que c'est la première fois que je l'entends finalement. Vous m'avez dit, oh là là, quelle élégance. Or, je suis juste habillée en noir, pantalon noir, petit polo noir, cardigan noir, enfin rien d'extraordinaire. Et vous m'avez dit, tenue de concert.
3: Exactement.
1: Alors, c'est un code, cette tenue de concert. Tous les musiciens sont habillés en noir. Est-ce que c'est pour mettre davantage en valeur les instruments ?
3: Alors justement, oui, c'est une grande question. Moi aussi, je me la pose souvent. Pourquoi on est obligé de en quelque sorte, se déguiser, enfin, bon, s'habiller tout en noir. Mais je pense que c'est surtout dans les orchestres, en effet.
1: Oui, parce que vous, en tant que soliste, je vous ai vu déjà avec de la couleur.
3: Oui, voilà. En tant que soliste, on peut s'habiller, du moment qu'on est chic, on peut s'habiller comme on veut. Dans les orchestres, en effet, je pense que c'est pour qu'il y ait une espèce d'unité et que les instruments ressortent. Sinon, je pense que pour les yeux, ça serait un peu insupportable.
1: Oui, tout à fait. Ouais. Et en effet, on voit bien le bois.
3: Le bois des violons.
1: Des
3: etc.
1: violons ouais, un ouais. peu rouges parfois.
3: Voilà, on voit plus les
1: instruments. Un peu doré, un peu miel. C'est vrai que.
3: Mais en soliste, souvent, ce qu'on fait, on met une des parties noires et puis l'autre de couleur. On essaye d'être un peu plus. Pas décontracté, mais pas forcément tout noir, quoi. C'est pas obligé. Enfin, de toute façon, il n'y a rien d'obligé.
1: Comment vous choisissez vos tenues ?
3: Alors,
1: est-ce que c'est en fonction de l'heure ou de l'humeur ou du chef ?
3: C'est plutôt en fonction du lieu. C'est parce qu'on va pas, on s'habille pas pareil pour jouer dans une petite salle plus intime que dans une grande salle, où il faut être peut-être un peu plus genre robe longue, etc. Alors que pour jouer, comme ça m'est arrivé pas mal de fois, de jouer au bastringue chez Thierry et Claudie Tanter, là on peut être un peu plus décontracté. Ça dépend surtout du lieu, oui. pas des œuvres. Alors, ce qu'il faut quand même, c'est, bon, évidemment, être un peu chic, parce qu'on se dit que les gens vont nous regarder pendant une heure et demie, donc autant qu'ils aient quelque chose d'à peu près présentable à regarder. Mais moi, quand même, je fais toujours attention d'être confortable. Surtout, alors ça va peut-être paraître bête, mais surtout au niveau des chaussures. Parce que se casser la figure en arrivant sur scène, ça fait plutôt mauvais effet.
1: Et puis même avec les pédales, il faut que vous ayez des chaussures qui ne glissent pas.
3: Oui, c'est ça.
1: Avec un talon pas trop haut, j'imagine.
3: Oui, c'est ça. De toute façon, quoique maintenant, je vois des genre Yu Ya Wang qui joue avec des talons aiguilles incroyables. Mais elle, je ne sais pas comment elle fait. Mais bon, il y a un tas de trucs qu'elle fait que je ne sais pas comment elle fait, même avec ses mains. C'est vrai qu'il y a, certaines pianistes qui arrivent à jouer avec des talons. Moi, je n'ai jamais été très talon de toute manière, mais non, j'aime bien avoir les pieds bien ancrés dans le sol. Ça me rassure, on va dire.
1: Alors, vous avez choisi pour cette émission, comme tous les invités qui viennent dans Portrait, des objets, des photos, des senteurs et des musiques, bien entendu.
3: Oui, bien
1: et
3: sûr.
1: Vous avez choisi trois morceaux de musique qui vont remplacer certains éléments. Le premier, c'est quelque chose que vous écoutiez quand vous étiez enfant et ado.
3: Oui, tout à fait. Le deuxième concerto de Rachmaninoff, et spécialement une version que j'ai écoutée, c'est avec Richter au piano et Karajan à la baguette. Alors que c'est le Philharmonique de Berlin, il y a pire comme version. Et c'était un disque que mon parrain m'avait offert, mon premier disque, mon premier vinyle, en fait, quand j'étais enfant. Et sur l'autre face, il y avait, parce qu'à cette époque-là, il y avait deux faces, il y avait le concerto numéro 5 de Beethoven, qui est magnifique aussi, mais j'avais sûrement pas l'âge pour apprécier encore cette musique-là, alors que le Rachmaninoff, dans la jeune ado que j'étais, me rappelait des tortures qu'on a quand on est ado, je suis amoureuse d'un tel, mais il m'aime pas, machin, enfin les trucs d'enfant et d'ado, et ça m'arrachait des larmes à chaque fois. Je pense que je le mettais, souvent quand j'étais seule, quand mes parents n'étaient pas là, et je me mettais exprès dans le noir, je mettais des conditions très tristes et très dramatiques en fait, pour me dire, là j'ai le droit de pleurer pendant 20 minutes. Quoi.
1: Alors, on va écouter ce morceau.
3: Ouais.
1: Peut-être que vous avez envie de donner à nos auditeurs des petites clés d'écoute, des choses particulières que vous appréciez plus spécialement.
3: Pour cette musique-là, moi, ce qui m'émeut vraiment beaucoup dans cette, surtout le premier mouvement là, c'est que le piano commence seul et très très doux, très pianissimo, comme s'il arrivait de très loin, et que ça enfle, ça enfle, ça enfle, et il y a des grands accords qui sont de plus en plus forts, mais c'est imperceptible. Et ensuite, ce qui est pour moi très émouvant, c'est que les cordes entrent, mais à l'unisson. Elles ont un thème. Dès le début, rien que d'en parler, j'ai des frissons, quoi. Voilà, encore maintenant.

0: C'est Elisabeth Lecoq qui est notre invitée aujourd'hui dans Portrait. Elisabeth Lecoq est pianiste professionnelle. C'est votre métier, Elisabeth Lecoq. Vous avez choisi ça très jeune ?
1: Je ne l'ai pas vraiment choisi. Je suis un peu comme Obélix, je suis un peu tombée dedans quand j'étais petite.
0: Un peu obligée même ?
1: Alors, obligée, je ne sais pas si c'est le bon mot. Disons que ça aurait été bizarre que je ne fasse pas de musique dans la famille.
0: Mais quand même, votre mère vous obligeait tous les jours à jouer.
1: Oui, ça c'est vrai. Je pense que déjà, quand elle était enceinte, elle se disait de toute façon, il manquait une pianiste. Parce que j'ai déjà deux grands frères, un qui jouait du violoncelle, l'autre qui jouait à l'époque du violon. Et donc, pour faire la musique de chambre, il manquait une pianiste. Donc, je crois que déjà dans le ventre de ma mère, elle s'était dit faut qu'elle soit pianiste. Voilà. Donc, bon, on m'a mise au piano, mais très très jeune, ce qui fait que j'ai pas vraiment choisi. Mais j'avais non plus, rien contre. Hein, c'était pas voilà. J'avais quand même mon idole, mon idole de l'époque, mais qui l'est encore maintenant, mon oncle, mon tonton en un seul mot, comme je dis tout le temps, qui
0: Gérard
1: à l'époque
0: Lecoq.
1: Gérard Lecoq, voilà, qui était mon professeur de piano et qui à l'époque faisait des récitals, des concerts, et il a d'ailleurs joué ce fameux deuxième concerto de Rachmaninov avec l'orchestre du Havre.
0: C'est ce qui nous emmène tout doucement à cette première photo que vous avez choisie. On voit des mains sur un piano.
1: Tout à fait.
0: Et ce sont les vôtres,
1: celles
0: de votre oncle Gérard Lecoq dont on vient de parler, et puis celles de Pierre Sancan.
1: Voilà. Alors Pierre Sancan, c'est un professeur qui était professeur au conservatoire de Paris, que j'ai connu lorsque j'avais 16 ans. Et ça a été vraiment pour moi, une libération, un révélateur. C'est rare qu'on puisse... Quand on écoute de la musique, on peut apprécier, on peut se dire, ça c'est magnifique. Mais avec lui, lorsqu'il jouait, c'était plus que ça. Je me disais, mais si je savais bien jouer du piano, c'est comme ça que je voudrais jouer.
0: Et aujourd'hui, c'est comme
1: toujours.
0: Ça que vous jouez ?
1: Non, pas aussi bien. C'est pas possible. C'est pas possible, pas aussi bien. Mais bon, après, j'apporte peut-être autre chose avec, parce que chacun joue avec sa personnalité. Mais je pense que Sancan m'a aidé à trouver ma voix, mon son, ma façon de. Et il n'imposait rien. Il donnait les moyens physiques, physiologiques, de transmettre ce qu'on avait dans le cœur, dans la tête, jusqu'au bout du doigt. Et tous les élèves de Sancan, il n'y en a pas deux qui jouent pareil. Et c'est ça qui est formidable, parce qu'il n'y a pas de mimétisme du tout. Il nous a tous aidés à développer ce qu'on voulait nous faire. Et ça, je trouve ça hyper important pour un maître.
0: Elisabeth Lecoq, vous avez l'oreille absolue, et vous m'avez dit que ça ne sert à rien.
1: Absolument.
0: Alors là, j'étais sidérée. Pourquoi ça ne sert à rien ?
1: Ben, ça sert
0: à rien.
1: C'est
0: vrai qu'au piano, les notes sont déjà faites. C'est pas comme si vous étiez violoniste.
1: Oui, mais bon, comme je suis amenée à accompagner beaucoup, ça pourrait servir dans ces cas-là. Mais ça m'a servi quand j'étais jeune, pour les cours de solfège, parce que comme j'étais assez fainéante, je travaillais pas trop le solfège, mais je savais que je rattrapais tous mes points avec le chant et puis les dictées musicales, etc., parce que j'avais pas besoin de travailler ça.
0: On mais va dire ce que c'est l'oreille absolue.
1: Alors, l'oreille absolue.
0: Parce qu'il y en a peut-être qui savent pas.
1: L'oreille absolue, c'est quand on sait reconnaître une note sans point de repère. C'est-à-dire que...
0: Genre, les pompiers passent, si, là, si, là.
1: Voilà, c'est ça. Et alors, on est très malheureux.
0: Mais ça, c'est d'avance. Moi, je fais la maligne, parce que moi, je n'ai pas l'oreille absolue du tout. Hein.
1: Mais alors, justement, pour quelqu'un qui a l'oreille absolue, c'est un peu une souffrance, les pompiers, parce que c'est faux. C'est toujours un peu trop bas. Donc, c'est des si trop bas, des la trop bas. Donc, et ça fait... Moi, ça me fait mal aux oreilles quand c'est pas juste.
0: Ah, c'est peut-être pour ça que j'ai... Non, je rigole.
1: L'oreille absolue, c'est ça. Mais après, ça sert à rien dans le sens où ça se travaille pas. Donc ça ne s'améliore pas. C'est quelque chose qu'on a en naissant. Mon père était violoniste amateur. Il était très bon, mais il était quand même qu'amateur. Il avait l'oreille absolue. Par contre, le père de ma fille, qui était musicien professionnel à l'Orchestre de Paris, n'avait pas l'oreille absolue. Et ça ne l'a absolument pas gêné.
0: C'est quoi la différence avec l'oreille relative ?
1: Avec l'oreille relative, l'oreille relative a besoin d'un point de repère. Par exemple, on donne un la, et après, toutes les autres notes qu'on peut faire écouter, il trouve. Mais après avoir eu un point de repère. Parce que moi, c'était carrément, avec mon père, je me rappelle, c'était drôle, parce que quand on se promenait le dimanche en famille, on tapait sur les poteaux, etc. Puis on se bagarrait. On dit, c'est un mi bémol, non, c'est un mi bécard. Voilà. Et après, en arrivant à la maison, entre mon père et moi, on courait sur le piano pour vérifier qui avait eu raison. Voilà. En général, on n'était pas loin, ni l'un ni l'autre.
0: C'est quelque chose de bien particulier, l'oreille absolue. On pense toujours que c'est quelque chose qui est vraiment un plus, alors que, voilà, vous venez de me révéler que non.
1: Non, ça sert à pas grand-chose. Ça m'a servi. Si, il y a une période de ma vie où ça m'a servi, parce que j'ai fait un peu de chant, enfin, pas mal, même quelques années au conservatoire, hein, j'étais élève. Et pour déchiffrer des partitions de chant, directement, comme ça, avec la partition, là, mon oreille m'a servi. Pour le chant, ça doit, voilà, je pense que même pour les chanteurs professionnels, ça doit aider. Mais ceci dit, quand on a une très très très bonne oreille relative, ça suffit plus que largement, quoi.
0: C'est drôle, je fais le parallèle avec les couleurs. Oui. Et moi, me concernant, ce sont les couleurs. Quand j'en ai,
1: bien sûr.
0: Je dois me souvenir d'une couleur, je peux trouver un nuancier, je vais pas être loin.
1: Ah oui, d'accord. Oui. Ça doit se rejoindre. Oui.
0: De même que si je vois une couleur, comme le pull que vous avez, pour faire un mélange, je sais exactement quelle couleur je dois prendre pour obtenir exactement cette couleur-là. Je peux faire une tache de peinture sur votre pull, elle ne se verra pas.
1: Ça sera ton sur ton.
0: Ouais. Ça dépend.
1: Oui, une autre fois.
0: Oui, c'est ça. On va écouter un second morceau de musique, Elisabeth Lecoq. Mm-hmm. Vous avez choisi cette sonate de Scarlatti. Cette fois-ci, c'est vous qui êtes au clavier.
1: Oui, c'est en concert. Donc c'est un enregistrement amateur, mais en concert. Alors cette sonate de Scarlatti, elle a quand même toute une histoire aussi. Ça, je vais encore parler de mon oncle, en fait, parce que quand il a passé son prix à Paris, à l'époque, c'était enregistré par les gens du conservatoire. Et donc, dans la famille, on avait tous, mes oncles et tantes avaient tous le vinyle de son examen. Et il avait, entre autres, joué cette sonate de Scarlatti, qu'on connaissait évidemment par cœur. Et je l'ai joué plus tard, il me l'a fait travailler plus tard. Voilà, je n'étais pas plus emballée que ça. Et puis, avec l'âge, je l'ai aimée de plus en plus. Et surtout, maintenant, elle a une autre signification, parce que, comme je l'avais enregistrée, on l'a passée en enregistrement. Alors, c'est pas très gai, mais l'enterrement de mes parents. Comme on savait, mes frères et moi, qu'on ne pourrait pas jouer en direct, parce que c'est trop, trop d'émotions, on a enregistré chacun quelque chose. Et de mon côté, donc, c'était cette sonate de Scarlatti, parce que je savais que, surtout pour mon père, c'était symbolique, parce que c'était son petit frère. Mon père était le grand frère de Gérard Lecoq, 10 ans d'écart. Donc évidemment, il l'a beaucoup entendu travailler, cette sonate, entre autres. Et que je la joue, pour mon père, c'était symbolique, quelque chose de, je pense, émotionnellement important.
0: On va écouter ce morceau, et puis ensuite, on va découvrir cette photo et savoir pourquoi cette touche de piano est cassée.

0: C'est Elisabeth Lecoq qui est notre invitée aujourd'hui dans Portrait. Elisabeth Lecoq est pianiste professionnelle. Elle a été aussi professeure de piano au Conservatoire du Havre. Elisabeth Lecoq, vous m'avez montré cette drôle de photo avec cette touche qui est cassée.
1: Exact.
0: Vous avez fait croire que c'était à votre maman que c'était le métronome qui était tombé dessus, mais en fait, pas du tout.
1: Pas du tout. Parce que c'est vrai que, bon, vous l'avez un peu évoqué tout à l'heure, j'aimais pas trop travailler mon piano. C'était même une corvée.
0: Mais alors, encore aujourd'hui Vous m'avez dit que vous ne vous mettiez pas au piano quand vous étiez en vacances.
1: Non.
0: Et que tant mieux.
1: Ben oui, il faut faire des pauses, de toute façon, il faut...
0: Moi, je pense que... Moi, si j'emmène pas mon matériel en vacances, je suis malheureuse.
1: C'est vraiment personnel, je crois qu'on est tous différents, tous les artistes, tous les pianistes.
0: C'est moins pratique à emmener un piano à queue, quand même. Hein.
1: Alors, mais figurez-vous que j'ai un piano dans mon camping-car.
0: Ah oui, c'est vrai.
1: J'ai un piano électrique.
0: C'est ce qu'on va voir juste après, oui, c'est vrai.
1: Parce que, au cas où, quoi. Ça me rassure, je dis bon, si j'ai envie d'en faire, j'en ai un quoi.
0: Mais c'est un piano à queue.
1: Oh là non, c'est un clavier électrique basique, mais bon, qui m'a bien dépanné bien des fois.
0: Alors cette touche, c'est laquelle?
1: Alors cette touche, de mémoire, je sais plus, je crois que c'est un mi, enfin c'est en plein milieu du piano. Alors l'histoire de ce petit bout de touche de piano cassé, c'est qu'un jour j'en ai eu marre, j'ai pris mon coup-ongle, parce que comme tous les pianistes, il faut avoir les ongles courts pour jouer, donc j'avais le coup-ongle sur le piano. Et j'ai coupé, avec mon coupon, j'ai coupé un bout de touche, parce que j'en voulais à mon piano de ne pas faire tout de suite ce qu'il fallait. Et donc j'ai coupé ce bout de touche, et évidemment mes parents s'étaient beaucoup privés pour m'acheter un piano. Et après j'ai eu honte, et donc j'ai dit à ma mère que j'avais fait tomber le métronome. Et je ne lui ai jamais dit la vérité. Je l'ai dit à mon frère il y a... quelques années, mais il y a peut-être 10-15 ans, c'est tout.
0: Et comment il a réagi, votre frère?
1: Il a ri, enfin voilà. Et puis je l'ai surtout dit en fait à son fils aîné, puisqu'on avait joué ensemble. Lui, il était mort de rire. De savoir enfin la vérité. Mais mes parents ne l'ont jamais su.
0: Alors, vous avez choisi un troisième morceau de musique, parce qu'en tant que musicienne, eh bien, vous aviez cette prérogative dans cette émission Portrait. Et il s'agit de... Debussy.
1: Alors pourquoi Debussy? Parce que il paraît, alors ça c'est pas moi qui le dis, mais il paraît que c'est ce que je joue le mieux. Mais alors ça on me le dit depuis que je suis petite. Et c'est pas forcément ma musique préférée, j'aime toutes les musiques, et spécialement les romantiques. Chopin c'est pas original, mais
0: là aussi c'est vous qui jouez, hein, comme sur la sonate de Scarlatti, cette île joyeuse, c'est vous qui la jouez.
1: C'est ça, et je crois même que c'est au même concert. Voilà, à chaque fois que j'ai passé des concours, quand il y avait de la musique française, Debussy, Ravel, Fauré, Poulenc, à chaque fois on m'a dit « mais t'es faite pour jouer ça, c'est vraiment... » voilà. Alors que c'est pas forcément mes compositeurs préférés, bon, je les aime, mais... Donc c'est, pour moi, quand je mets ça dans un récital, je me dis « bon bah, au moins je suis à peu près sûr que ça plaira, ça ».
0: Alors on va écouter ce morceau et puis on va s'envoler vers la Bretagne et on va découvrir des senteurs que vous aimez.
1: Oui.

0: C'est Elisabeth Lecoq qui est notre invitée aujourd'hui dans Portrait. Elisabeth Lecoq, la pianiste du Havre que tout le monde connaît.
1: Bonjour.
0: Vous avez fait beaucoup de concerts, on vous a souvent entendu. Alors, donc le piano, c'est vraiment votre partenaire de vie, mais oui, pas seulement. Vous avez deux partenaires de vie. Il s'agit de votre chien et de votre chat.
1: Tout à fait, et qui sont très très très importants pour moi.
0: Et que vous emmenez en vacances avec vous en Bretagne,
1: partout,
0: dans votre camping-car.
1: Oui, tout à fait.
0: Et c'est donc l'image, les objets que vous avez apportés.
1: Voilà.
0: C'est ce petit jouet de votre...
1: J'ai apporté le nounours de ma chienne.
0: Voilà, qui symbolise vraiment l'attachement que vous avez pour elle.
1: Oui.
0: Elle est âgée déjà.
1: Oui, elle vient d'avoir 14 ans et elle est un petit peu malade. Mais bon, pour l'instant, ça va, elle est encore en forme. Mais je l'ai eue toute petite. Et je l'ai eu, c'est vrai, à un moment de ma vie où j'étais un peu déprimée. Ça allait pas trop bien dans ma vie. Et je suis très reconnaissante parce que chaque fois que je suis arrivée chez moi, elle a toujours réussi à m'arracher un sourire. Parce qu'elle est drôle, parce qu'elle est attendrissante.
0: Et puis les animaux, c'est quand même une merveille.
1: Ah,
0: un non-jugement, d'amour.
1: C'est ça. C'est inconditionnel. Et elle, vraiment, bah, surtout maintenant, ça fait 14 ans que je l'ai. Donc c'est vraiment une partie de vie. Même quand j'avais pas envie de rentrer chez moi, quand j'étais... À chaque fois, quand elle arrivait avec son nounours dans la gueule, en battant de la queue, avec son regard de « caresse-moi, caresse-moi », j'étais obligée de sourire et voilà, les idées noires partaient aussitôt, quoi.
0: Et là, nous sommes en Bretagne, dans votre camping-car,
1: oui,
0: sous les pins, avec les varecs. C'est là que vous alliez enfant avec vos parents.
1: Voilà. Donc, alors, avec ma mère seulement, parce que mon père nous conduisait en vacances, retournait travailler, venait nous rendre visite au week-end du 14 juillet, retournait travailler et venait nous rechercher après. Parce qu'il ne prenait pas de vacances, justement, pour gagner un peu plus d'argent, afin de nous payer à tous les trois des études. Donc on était en vacances et c'était un moment pour moi magique de l'année, c'était un mois, le mois de juillet.
0: Vous étiez libre.
1: Complètement libre, parce que c'était un camping qui était à une pointe dans le Morbihan, et il y avait des plages tout autour, et du coup il n'y avait pas de rue à traverser pour aller à la plage, et ma mère me laissait enfin libre, parce qu'elle était très mère poule, et là j'avais quand même beaucoup plus de liberté.
0: Vous avez aussi parlé pas que de mère poule, mais d'humiliation,
1: oui,
0: de
1: oui,
0: culpabilisation.
1: Culpabilisation, pas mal, oui, oui. C'est vrai qu'elle a été...
0: Et quand même des moments...
1: On a eu des rapports très tendus avec ma mère, elle était très exigeante avec moi, pour la musique. Je crois que, comme beaucoup de parents, elle-même aurait voulu être musicienne, elle avait une très très jolie voix. Mais évidemment, quand elle est arrivée au moment de faire ses études, c'était la guerre, donc voilà, c'était pas du tout le moment de faire des études. Et elle a reporté sur moi. Elle, comme beaucoup de parents, elle a dit « Bon, moi, j'ai pas pu être musicienne, ma fille le sera. » Et elle m'a vraiment harcelée pour que je travaille. Il y a des moments, ça a été vraiment très dur. Je voulais pas en faire autant du piano. J'aimais bien, mais pas travailler 4, 5, 6 heures à 10 ans, quoi.
0: Revenons au Havre, Elisabeth Lecoq, avec cette dernière senteur que vous avez choisie.
1: Oui.
0: Il s'agit du datura.
1: Voilà, c'est une grande plante, enfin là, à ce moment, c'est même carrément un arbre qui est dans ma petite cour, parce que j'ai réussi à trouver une maison en ville où je peux jouer du piano à n'importe quelle heure. Donc c'est une maison en fond de cour, et dans ma cour, j'ai cet arbre immense qui a explosé encore cette année.
0: Extraordinaire.
1: Oui, vous l'avez vu, et il a une odeur incroyable quand j'entre chez moi.
0: Des énormes fleurs
1: en forme
0: blanche
1: de cloche qui descendent.
0: Vous savez, vous qui nous écoutez, si vous avez des petites images de lutins qu'on voit dans les livres d'enfants, et qui portent un chapeau retourné sur la tête en forme de fleurs,
1: oui,
0: et ben voilà, ces grosses fleurs-là,
1: des grosses fleurs blanches,
0: sauf que,
1: oui.
0: Sauf que là, c'est des petites clochettes sur les lutins.
1: Oui.
0: Mais voilà, des grosses fleurs blanches. Oh, ça ne nous ferait pas un chapeau à nous adultes.
1: C'est trop petit.
0: Mais à un enfant, peut-être.
1: Ça pourrait. Alors, par contre, ce n'est pas recommandé.
0: C'est toxique.
1: Oui, voilà. C'est très toxique, paraît-il. Oui, c'est une drogue qui s'apparente, enfin, suivant les effets, je vous rassure, je n'ai jamais essayé, au LSD. C'est-à-dire qu'on se sent tout puissant. Et
0: faut pas du tout toucher les fleurs.
1: Voilà, si on touche les fleurs, vaut mieux bien se laver les mains après.
0: Et c'est pas vous qui l'avez planté, cette...
1: Non, c'était déjà là quand j'ai acheté la...
0: Et ça prospère merveilleusement sur la verrière.
1: Ah oui, oui, complètement. Oui.
0: On le voit de l'intérieur de votre salon,
1: ouais.
0: On lève les yeux et on est couvert de fleurs.
1: Oui, exactement. Et dès qu'on ouvre la fenêtre, ça sent... C'est une très, très... Enfin, c'est une odeur que j'adore, quoi.
0: Élisabeth Lecoq, merci beaucoup d'avoir été notre invitée aujourd'hui dans Portrait.
1: Merci à vous.
0: Merci de nous avoir emmenés dans votre univers et bonne route à vous.
1: Merci beaucoup. Merci Claire-Lise. À bientôt.
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1: Bonsoir à tous.
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4: Depuis quelques jours, la planète football vit au rythme de la Coupe du Monde. Des millions de téléspectateurs suivent les matchs, commentent les résultats et vibrent derrière leur équipe favorite. Le football possède cette capacité unique de rassembler. Pendant quelques heures, les différences sociales, culturelles ou politiques semblent s'effacer derrière un même maillot. On chante ensemble, on espère ensemble, parfois même on souffre ensemble. Mais cette Coupe du Monde soulève aussi des questions. Certains dénoncent un calendrier toujours plus chargé pour les joueurs, d'autres s'inquiètent de la place grandissante de l'argent, du marketing et du spectacle dans le football moderne. Les compétitions s'agrandissent, les audiences se comptent en milliards, les enjeux financiers atteignent des sommets. Alors faut-il s'en réjouir ou le regretter? Peut-être les deux. Car derrière le football, il y a quelque chose de profondément humain. Nous avons besoin d'appartenir à une communauté. Nous avons besoin de partager des émotions, nous avons aussi besoin de croire qu'ensemble, nous sommes capables de vivre quelque chose de plus grand que nous-mêmes. Le problème commence lorsque le résultat devient plus important que la personne. Lorsque la victoire justifie tout. Lorsque l'adversaire cesse d'être un concurrent pour devenir un ennemi. Lorsque le spectacle prend toute la place et que l'humain disparaît derrière l'événement. La Bible nous rappelle pourtant une vérité étonnante. L'apôtre Paul écrivait « Courez de manière à remporter le prix ». Mais il ne parlait pas d'un stade ni d'une coupe, il parlait de la vie elle-même. Une course où l'objectif n'est pas d'écraser les autres, mais de grandir, d'aimer et de rester fidèle à ses convictions. C'est peut-être là que le football peut nous inspirer, non pas dans sa recherche obsessionnelle de la victoire, mais dans sa capacité à faire jouer ensemble des personnes différentes autour d'un objectif commun. Parce qu'au fond, le plus beau trophée n'est peut-être pas toujours celui qu'on soulève à la fin d'un match. C'est peut-être celui que l'on construit chaque jour, lorsque l'on apprend à vivre ensemble, à se respecter et à avancer dans la même direction. Et si cette Coupe du Monde nous rappelait que la plus grande équipe à laquelle nous appartenons n'est pas une nation, mais l'humanité tout entière.
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Corneille et Anne Sylvestre intègrent aujourd'hui notre galerie de portraits. Bonjour à tous et bienvenue. Que vous soyez simple, curieux ou amoureux inconditionnel de la chanson française, je vous propose de nous arrêter tout d'abord sur le parcours chanté de Corneille.

Corneille, les sommets de ma vie. Cornelius Nungera, appelé plus communément Corneille, est né en Allemagne en 1977 de parents étudiants rwandais. De retour au Rwanda, Corneille s'initie à l'écriture et à la composition musicale. À 17 ans, lors du génocide rwandais, il assiste au massacre de ses parents, mère Hutu et père Tutsi. Il fuit alors en Allemagne.

0: Cet intermède musical ouvre notre séquence Chantons au cinéma. Pour les besoins de son film Les 400 coups, sorti en 1959, François Truffaut a confié musique et chansons à Jean Constantin et l'interprétation de la chanson Comment voulez-vous à Juliette Gréco.
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De son vrai nom, Anne-Marie Beugrat, Anne Sylvestre est née à Lyon en 1934. Elle y passera son enfance avant de déménager avec sa famille à Paris. Elle entreprend des études de lettres avant de commencer à chanter à la fin des années 50 dans les cabarets La Colombe en 1957 et aux Trois Baudets jusqu'en 1962.

0: Anne-Sylvestre Clémence est en vacances. Elle commence à se faire un nom à la radio, puis à l'écoute de son premier album en 1959, on la compare à Brassens pour la qualité de ses textes. Elle reçoit le premier prix de l'Académie de la chanson française en 1962. Elle assure alors la première partie de Jean-Claude Pascal à Bobino, puis celle de Gilbert Bécaud à l'Olympia. À l'occasion de la sortie du second album, Georges Brassens écrira au dos de cet opus: on commence à s'apercevoir qu'avant sa venue dans la chanson, il nous manquait quelque chose d'important.
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Anne Sylvestre, l'habitant du château. Entre 1963 et 1967, elle reçoit deux prix de l'Académie Charles Cros. Et puis bien sûr, avec la sortie des Fabulettes, elle va connaître un énorme succès. Des chansons pour les enfants d'une qualité exceptionnelle. Les tournées à suivre l'amènent sur les routes françaises, puis en Belgique et au Québec. Près de 25 albums, un nombre important de participations sur les albums de la nouvelle génération, qui la considère comme une référence incontournable.

Anne Sylvestre, Xavier. Son influence est telle que beaucoup se réclament de sa filiation. Yves Jamais, Renan Luce, Amélie Descrayon, Aldebert et quelques autres. Médaille de Vermeil de l'Académie française, chanteuse engagée pour certains, elle dénonce cette étiquette avec ce titre « Chanson dégagée ». Plus que féministe, elle chante la sensibilité féminine. Nous écoutons un dernier titre d'Anne Sylvestre, « Que vous êtes beau ».

Au son d'une guitare mélancolique se profile notre séquence Chantailleur, destination le Portugal, à la rencontre d'Antonio Zambugo. Chanteur de fado, il nous interprète Fado des concertos.

0: Vous venez d'entendre « Rien nous fait chanter », une émission proposée par Pierre Gallet, consacrée aujourd'hui à Corneille et Anne Sylvestre dans le cadre de notre galerie de portraits. Merci de votre fidélité. On se retrouve bientôt. D'ici là, prenez bien soin de vous.
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4: Bonjour Thierry.
5: Bonjour Fabrice.
4: Aujourd'hui, nous partageons une bande dessinée qui ne correspond pas à un anniversaire, mais qui nous en rappelle celui de Molière il y a quelques années en arrière. Et ici, il va être question non seulement de Molière, mais aussi de Corneille. C'est une parution Les Impressions Nouvelles avec un titre qui est le suivant, Le contrat Corneille-Molière, texte et dessin de Lucchino. Alors, je ne connaissais pas du tout ce dessinateur et scénariste. Je crois que c'est la première fois que nous parlons de cet éditeur, Les Impressions Nouvelles, dans le contexte de la bande dessinée, il me semble. Il a publié chez Erol, Comment travailler chez soi, télétravail, je suppose, je n'ai pas lu l'ouvrage, et chez Dunod, un livre sur Alfred Nobel et un autre sur Léo Ferré. Donc, il y a une certaine diversité.
5: C'est un beau casting. Ouais.
4: Voilà. Et cette fois-ci, nous avons affaire donc à Corneille et Molière. Alors, c'est une fiction inspirée de faits historiques, comme on dit, et je l'avoue d'emblée, ignare que je suis, je n'avais pas connaissance de cette collaboration entre Corneille et Molière.
5: Alors, et pour cause, parce qu'elle fait débat. Le Molière de cet album, dès la première page, nous avertit que ça ne s'est pas passé comme ça, mais ça aurait pu très bien se passer comme ça. C'est une hypothèse qui a couru très tôt du vivant des auteurs, et c'est une hypothèse qui est ressortie au XXe siècle, à la fin des années 60. Alors, c'est une coïncidence ou pas, je ne sais pas, une synchronicité. Dans le même temps qu'on se posait la question de savoir si certaines des plus grandes pièces de Molière étaient bien de sa plume, on s'interrogeait sur le fait que certains des plus grands Shakespeare auraient été écrits par quelqu'un d'autre que Shakespeare. Les situations sont assez comparables, parce que dans le contrat Molière-Corneille a été écrit sur la paternité par un autre auteur des pièces de Shakespeare. On a deux chefs de troupe, Molière et Shakespeare, qui sont débordés, qui, a priori, n'ont pas le temps ou pas les capacités exactes de produire les chefs-d'œuvre qui sont produits sous leur nom. Même la notion d'auteur, ce qu'on appelle auteur à l'époque, c'est pas forcément de toute façon, dans la façon de s'exprimer communément, ça ne veut pas dire que l'auteur a écrit la pièce. Il y a beaucoup de flou, il y a beaucoup de possibilités de broder, de s'interroger, et clairement, dans cette histoire de contrat, enfin, le contrat, c'est même encore brodé, broderie sur broderie.
4: C'est un accord.
5: Oui, de collaboration entre Corneille et Molière. Il y a les pour, il y a les contre qui s'affrontent avec des théories qui sont, je dirais, presque aussi satisfaisantes les unes que les autres. Des méthodes scientifiques qui sont appliquées dans un sens ou dans l'autre. C'est quelque chose qui fait encore débat aujourd'hui. On a eu plaisir à lire cet album et puis on a plaisir à vous le proposer parce que c'est une fantaisie. Mais moi, j'ai pensé en lisant à même précisément un metteur en scène de cinéma que j'aimais beaucoup, qui s'appelait Philippe de Broca, qui a produit beaucoup de fantaisies comme ça, sur des fantaisies historiques, où on brodait sur du vrai, du faux, du possible, du probable. Et je pense que de Broca a pu faire un très beau film en partant de cette hypothèse.
4: D'ailleurs, vous avez une idée de casting très précise, Thierry.
5: Ah oui, Molière, j'aurais bien vu Jean Rochefort. Je me souviens de l'avoir vu à la télévision jouer dans le Misanthrope, justement. Alors, le Misanthrope ne serait pas de Molière, il serait de Corneille. Et puis, j'aurais bien Jean-Pierre Marielle jouer Corneille.
4: Et vous verriez bien aussi, parce qu'il y a beaucoup de femmes dans cette histoire.
5: Oui, c'est qui jouent un rôle tout à fait central.
4: On va entrer dans ce récit qui vous a permis de voir Rouen, revoir Rouen.
5: Oui. Sachant c'est dur à dire, revoir Rouen.
4: Sachant que Molière, lui, a voyagé un petit peu partout en France, hein, bien sûr.
5: Oui. Donc Rouen, c'est parce que j'y suis né, hein, puis le lycée Corneille, etc. etc. Effectivement, quand on prend le début du livre, la troupe de Molière a voyagé à travers la France, et puis tire le diable par la queue. Tiens, ils ont perdu leur mécène, le prince de Conti. Bref, ils sont à la recherche urgente de subsides et puis de pièces connaissent surtout de textes à jouer, parce qu'ils ont du bagou, ils ont de l'expérience, des fortes personnalités. Et puis surtout, ils ont deux nouvelles comédiennes qui sont, outre de bonnes comédiennes, de très jolies femmes. Comme on dit dans Carmen, avoir les fameuses avec soi. Je le dis avec beaucoup de respect.
4: D'ailleurs, on voit sur la couverture du livre que ces choses-là sont présentées à la fois au sens propre, au sens figuré, allégoriquement.
5: Oui, parce que sur la couverture, on voit Corneille et Molière en train de jouer aux dames. Alors, le jeu de dames, Thomas Corneille qui regarde tout ça. Enfin bref, il y a un jeu de dupes, hein, pour citer un chanteur. Il y a un jeu de dames. Il y a le jeu, en fait, ça pourrait sembler réducteur. En fait, le jeu, c'est très noble. Et c'est une fantaisie sur des choses qui auraient pu arriver. C'est brillamment dialogué. C'est un plaisir de lecture. Ça se lit à toute allure comme une pièce qui est jouée avec virtuosité. C'est l'idée, donc on l'a décrit succinctement, que Molière a besoin de succès. Corneille, lui, s'ennuie considérablement. Il n'a plus écrit pour le théâtre. Par contre, il a beaucoup d'enfants. Enfin, il a une famille très nombreuse à entretenir. Il faut qu'il rentre de l'argent. Et ce qui lui procure de l'argent, c'est ses ouvrages de commentaires religieux, dont l'imitation de Jésus. Mais il est tiraillé par le démon de la scène. Mais il faut quand même qu'il garde cette aura de respectabilité. Donc, il ne peut pas se compromettre dans les comédies. Puis, les dernières choses qu'il a écrites pour le théâtre ne marchent pas très bien. Bref, Molière lui dit: concluons un arrangement, signons même un contrat, vous écrivez, je joue sous mon nom, et tout le monde est content. Corneille est très tenté, d'autant plus que les comédiennes qu'il va retrouver dans Madeleine Béjart ne sont pas farouches, et puis la chair est faible, et qu'est-ce qui va se passer ?
4: À découvrir. Alors, Luchino, encore une fois, un auteur que nous ne connaissons pas particulièrement. Il ne s'agit pas de Luchino Visconti, désolé
5: ni
4: pour
5: Fabrice
4: ce parallèle cinématographique, oui, ni Fabrice non plus, effectivement. Mais il a une façon de raconter les choses qui est tout à fait adaptée à cette fantaisie, vous le disiez, Thierry. Parce que, à la fois, bon, on a affaire à un livre dynamique et drôle, un dessin qui correspond, un dessin qui n'est ni caricatural, ni très fouillé, en fait.
5: Oui, c'est du pris sur le vif, le rythme est endiablé, donc un dessin trop sophistiqué n'aurait pas de sens, trop caricatural, on y perdrait, parce que, est-ce qu'on peut dire qu'il y a un fond de sérieux ? Il y a un fond de possible, donc il faut que ça reste crédible, mais en même temps, comme je le disais, le personnage de Molière nous dit tout de suite, bon, ça s'est pas passé comme ça, mais ça pourrait se passer comme ça, donc il faut qu'on reste dans le peut-être, la séduction de l'hypothèse comme quoi, et si c'était arrivé, ça remettra en cause beaucoup de choses. Comme je prenais l'exemple comparable du Shakespeare, Molière, est-ce qu'il descendrait de son piédestal ? Est-ce que Corneille serait rehaussé du coup ? Est-ce que si tout avait tourné autrement ? C'est un jeu avec l'histoire, c'est un jeu avec les possibles, et puis c'est un jeu. Là encore, je reviens au terme de jeu. Jeu théâtral, jeu avec les réputations, le jeu de mots, parce que la sémantique, quand on parlait d'auteur, mais ça peut s'appliquer à beaucoup d'autres choses. Jeu de dames, jeu de dupes.
4: Livre qui est une bande dessinée pourrait presque être une pièce de théâtre. D'ailleurs, Molière joue constamment avec le lecteur.
5: Oui, c'est ça. C'est le quatrième mur est tombé. C'est l'aparté, comme on dit dans le théâtre. Le personnage s'adresse à nous pour dire... qu'est-ce que vous en pensez ? Voilà comment ça s'est passé. Bon, là, je vous fais vite. Là, on peut pas rien. On peut pas décrire dans les détails. On joue avec le spectateur. Si on était sur une scène avec le spectateur, mais avec le lecteur, c'est ce qui fait tout le charme de ce livre qui se lit, je le répète, à toute allure, non pas dans le sens où il y a peu de choses à lire et on passe trop vite, mais parce que c'est un rythme. C'est le rythme qu'on imprime au théâtre parce que il faut aller ni trop vite, ni trop lentement, mais il faut le tempo. Il faut le tempo qui relance l'action et qui font que les choses vont de l'avant. Et voilà. Ça pourrait être une pièce, ça pourrait être un film, ça pourrait être, c'est déjà une très belle bande, une excellente bande dessinée qui, j'ai pris beaucoup de plaisir à lire.
4: Et s'il y a de la légèreté dans cette bande dessinée, il y a aussi du contenu puisque une bibliographie permet d'approfondir le sujet, si l'on veut.
5: Bah oui, oserais-je dire se faire une opinion soi-même. En tout cas, consulter les différentes théories et puis les approches qui font que certains sont pour, certains sont contre, certaines hypothèses plutôt que d'autres. On peut aller fouiller plus avant. Je l'ai fait succinctement. Et franchement, il y a autant d'arguments dans un sens plutôt que dans l'autre. Alors, s'il y a un petit peu plus d'arguments dans un sens plutôt que dans l'autre, je ne dirais pas lequel.
4: Vous vérifierez cela, vous ferez votre propre idée sur ce sujet, le contrat Corneille-Molière, une parution Les Impressions Nouvelles avec Luchino à la baguette, texte et dessin. La semaine prochaine, nous nous retrouvons, Thierry, pour un tout autre sujet, moins détendant, mais tout aussi intéressant néanmoins. Merci beaucoup Thierry, à bientôt.
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3: Bonjour, le 20 juin est la journée mondiale des réfugiés. Selon l'ONU, il y aurait deux fois plus de personnes déracinées qu'il y a 20 ans. On peut catégoriser le nombre total des déracinés dans le monde de la façon suivante. Les réfugiés, tout d'abord 26 millions, les déplacés qui représentent 41 millions et les demandeurs d'asile 3,5 millions de personnes. Pour info, une seconde journée est consacrée aux réfugiés, la journée mondiale du migrant et du réfugié, instituée par l'Église catholique et célébrée le 17 janvier. Le 20 juin 1789, les députés des États généraux, après s'être proclamés Assemblée nationale, les plus anciens se rappelleront les cours à l'école primaire ou même au lycée, eh bien ils se retrouvent dans une salle de Versailles au jeu de paume sous la présidence de Bailly. Le 20 juin 1889, la deuxième internationale socialiste réunit son deuxième congrès à Paris pendant l'exposition universelle qui commémore le centenaire de la Révolution française. Les congressistes se donnent pour objectif la journée de 8 heures, c'est-à-dire 48 heures hebdomadaires, le dimanche seul étant chômé. Jusque-là, il était habituel de travailler 10 ou 12 heures par jour. En 1848, en France, un décret réduisant à 10 heures la journée de travail n'avait pas résisté plus de quelques mois à la pression patronale. Le 20 juin 1894, Alexandre Yersin isole le bacille de la peste. 1949, naissance de Lionel Richie, chanteur, musicien américain, auteur de plusieurs tubes pop, soul, à succès planétaire. Pendant les années 1980, il a vendu plus de 100 millions de disques à travers le monde et le 7 juillet 2009, il chante Jesus is Love lors de la cérémonie en mémoire de Michael Jackson au Staples Center de Los Angeles. Ce sera notre gospel d'aujourd'hui. Lionel Richie and the Commodores, un groupe qu'il fonde avec ses copains d'université. Le nom du groupe fut trouvé par hasard dans le dictionnaire. Jesus is Love. Bonne fête au Silver et au Balthazar.

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0: 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Avant le retour de la musique classique à 14h15 de votre émission Du mot à la note, nous vous proposons un temps de réflexion sur Albatros.
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2: Un jeune homme s'avança vers le micro. Il marchait difficilement en s'appuyant sur une canne. En le voyant, j'essayais de deviner ce qu'il pourrait dire. Il était en droit de faire des reproches à Dieu, à la société. Il avait dans sa main une feuille de papier. Il dit « J'avais 20 ans, j'étais l'un des plus jeunes diplomates de France. La vie semblait toute tracée devant moi. » Pleine de promesses. Un jour, alors que je circulais en moto, un camion me renversa. Je restai 2 semaines dans le coma. Il me fallut tout réapprendre, penser, parler, marcher. Et il ajouta, 12 ans après, ma rééducation n'est pas terminée. Il aurait pu poursuivre en accusant Dieu. Pourquoi moi, Seigneur? Mais à ma grande surprise, il dit « Je dois tout à Dieu. » Je l'ai accepté après mon accident. Alors que tout semblait perdu, il m'a donné le courage et l'espérance. Et il conclut par ces mots « Je veux lui consacrer ma vie. » Puis, il déplia sa feuille et avec assurance, il lut ce poème écrit par des handicapés. Je cite « J'avais demandé à Dieu la force pour atteindre le succès. Il m'a rendu faible afin que j'apprenne à lui obéir. J'avais demandé à Dieu la santé pour faire de grandes choses. Il m'a donné l'infirmité pour que j'en fasse de meilleures. J'avais demandé à Dieu des choses qui puissent réjouir ma vie. J'ai reçu la vie afin que je puisse me réjouir de toutes choses. » Et le poème se termine ainsi. Je n'ai rien eu de ce que j'avais demandé, mais j'ai reçu tout ce que j'avais espéré. Je suis parmi tous les hommes le plus richement comblé. N'oublie pas, quand tu te lèves le matin, pense au précieux privilège que tu as d'être vivant, de respirer, de penser, de sentir, de toucher et d'aimer. C'est une citation d'Albert Camus. Notre prochaine chronique a pour titre « Ma grâce te suffit ».
1: Cette chronique de John Graz est extraite de son livre « Réussir en 2 minutes chrono » aux éditions Vie et Santé ».

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2: Aujourd'hui, Schubert et Schubert, la truite. Amis de la radio, bonjour. Il y a des œuvres au destin aussi peu commun qu'imprévisible. C'est le cas du poème que nous allons suivre aujourd'hui dans ses divers avatars. Nous poursuivrons de cette manière le recensement des œuvres littéraires qui, à des titres divers, ont si bien retenu l'attention des compositeurs de musique qu'ils les ont intégrées dans leur matériel. Mais avant d'entrer dans la présentation du poème choisi pour cette émission, je propose une première écoute, sans l'introduire par une explication même brève. Il serait étonnant que la mélodie ne rappelle pas quelques souvenirs de leurs premières années de scolarité à certains d'entre vous.

On a reconnu la truite, évidemment, la truite de Schubert, comme on dit d'un trait le plus souvent, de crainte peut-être que le compositeur de la mélodie ne se trouve dépossédé de son œuvre. Cette écoute fait pourtant naître immédiatement le besoin de quelques remarques afin, justement, d'attribuer à chacun ce qui lui revient, et cela seulement. Dans cette exploration de la truite, qui finira par aboutir à la signification du poème qui sous-tend l'œuvre musicale, on commencera alors par rappeler l'exigence d'une séparation à maintenir entre une mélodie et le texte qu'elle porte. Aussi solidairement unis nous les sentons, comme c'est sans doute le cas à propos de l'interprétation de Georges Till que nous venons d'entendre, enregistrée en 1935. Il demeure donc toujours possible d'évacuer le texte et de travailler alors sur la mélodie pour obtenir une œuvre exclusivement musicale. Ainsi, si l'on veut parler de la truite de Schubert sans risquer d'objection, il faut oublier la voix de Georges Till, tout ténor prestigieux fut-il, et associé pour cette raison à l'Opéra de Paris à partir de 1924. Schubert s'est livré à cette épuration en 1819, à l'âge de 22 ans, sur le Lied composé 2 ans auparavant, dans les circonstances suivantes. Un mécène, nommé Sylvester Baumgartner, violoncelliste amateur, lui avait demandé une composition inspirée à la fois d'un quintet pour piano et cordes et d'un septuor pour piano, vents et cordes, écrit respectivement en 1802 et 1816 par Johann Nepomuk Hummel. Tout en honorant la commande sous la forme d'un quintet pour piano et cordes, Schubert a cependant risqué l'introduction d'un mouvement supplémentaire dans une composition qui en compte ordinairement 4. C'est précisément ce mouvement adventice, constitué d'un thème et de 5 variations, que Schubert a placé en 4e position, qui valut à son unique quintette avec piano de s'intituler « Die Forelle », en français « La truite ». Le matériel de base n'était en effet rien autre que la mélodie du Lied de 1817, mettant en musique un poème de Christian Schubart, écrit dans la 2e moitié du XVIIIe siècle. Écoutons ce 4e et avant-dernier mouvement du quintet pour piano et cordes en la majeure, référencé au numéro 667 dans le catalogue Deutsch.

une prestation de l'Amadeus Quartet, auquel s'est joint la pianiste Hefziba Menuhin lors de cet enregistrement de 1959. Voilà donc un quintet pour piano et cordes comportant deux traits peu communs. Le premier ressorti à l'instrumentation. À la manière de Hummel, duquel Baumgartner avait demandé à Schubert de s'inspirer, une contrebasse se trouve en effet adjointe aux habituels violon, alto et violoncelle. Le second concerne la forme de l'œuvre, dotée de 5 mouvements au lieu de 4, traditionnellement. Si à ces particularités on ajoute la reprise par Schubert de la mélodie d'un lied composé 2 années auparavant pour mettre en valeur le poème « Die Forelle » écrit par Christian Schubart quelques 30 ans plus tôt, on peut se croire autorisé à penser que ce texte se trouve lesté d'une forte charge esthétique ou symbolique. Mais, à cet égard, les traductions en français laissent perplexes. Celles dont usa Georges Till et les autres. Et si le texte original, en allemand, se montre, lui, davantage capable de charmer l'oreille par le rythme des vers et les assonances, on aurait peine à déceler quelque originalité dans sa signification. En effet, le poème décrit les ébats d'une truite dans une rivière sous les yeux d'un pêcheur aux aguets. Échappera-t-elle à sa convoitise ou lui servira-t-elle de dîner ? Les traductions en français se contredisent sur ce point, ce qui ne facilite pas l'évaluation de la signification du texte. Ainsi, Georges Till nous affirme-t-il que le pêcheur ferre la truite, ce qui émeut fort le narrateur de la scène comme on a pu entendre. A l'inverse, on le constatera à l'instant, dans cette traduction utilisée par l'éducation nationale il y a quelques décennies dans les classes de chant de l'enseignement élémentaire, la truite échappe à son sort funeste. Je la lis. Voyez au sein de l'onde, ainsi qu'un trait d'argent, la truite vagabonde braver le flot changeant. Légère et gracieuse, bien loin de ses abris, la truite va joyeuse le long des bords fleuris. Un homme la regarde, tenant la patte trompeur. Ô truite, prends bien garde, voici l'adroit pêcheur. Sa mouche, beau mensonge, est là pour t'attraper. Crois-moi, bien vite plonge et crains de la happer. La mouche brille et passe, la truite peut la voir, glissant à la surface de l'onde au bleu miroir. Soudain, vive et maligne, la truite au loin s'enfuit. Pêcheur, en vain, ta ligne s'agite et la poursuit. Nous voilà rassérénés. La truite, plus fine que le pêcheur, est sauvée, n'en déplaise à Georges Till. Mais le texte d'origine, que dit-il ? Sans ambiguïté, ces derniers mots invitent à plaindre la truite. Soit. Mais pourquoi de tels écarts entre certaines traductions et son modèle ? Surtout à propos d'un poème qui, somme toute, semble se complaire dans la banalité. Faudrait-il lui soupçonner un sens qu'il importerait de dissimuler, au besoin en modifiant la narration de l'auteur dans l'étape de sa traduction en français ?

Le baryton Dietrich Fischer-Dieskau, accompagné par la pianiste Vera Moore, interprétait à l'instant la truite dans sa version première, sous le titre Die Forelle, donc. Mais en vérité, Schubert a négligé une strophe du poème, la dernière. Et c'est là qu'il faut chercher le sens véritable du poème de Christian Schubert, et peut-être aussi la raison des efforts de trahison du texte qu'on a pu constater précédemment. Je lis ici une traduction de la strophe omise. À la fontaine dorée, vous les jeunes, vous vous attardez avec confiance. Mais pensez à la truite. Si vous voyez le danger, dépêchez-vous. Généralement, vous échouez par manque de prudence. Jeune fille, voyez le séducteur avec sa canne à pêche. Sinon, vous pleurerez trop tard. La scène de pêche décrite par Schubert apparaît maintenant comme toute métaphorique. Le pêcheur à la ligne tient lieu d'un séducteur. L'appât qu'il agite se comprend comme de belles paroles d'amour et la promesse d'un avenir radieux. La truite, comme la jeune fille dont l'innocence fait une proie facile. Sa capture, comme le chagrin de la désillusion et, on le devine, l'entrée dans les soucis d'une réputation ternie. C'est un apologue que le poète nous donne à lire, à savoir un court récit de composition naïve et comportant une leçon de vie que Schubert n'a pas souhaité prendre en considération. Il reste à savoir pour quelles raisons. Nous y reviendrons ultérieurement. Pour commencer, demandons-nous pourquoi un obscur poète a jugé bon d'écrire un tel apologue entre 1777 et 1787, alors qu'on le retenait prisonnier dans la forteresse de Hohenasperg, dans le bas de Württemberg, non loin de Stuttgart. Mais d'abord, qui était-il ? Poète, Christian Friedrich Daniel Schubert était aussi organiste et compositeur. On le connaissait par ailleurs pour ses talents de chroniqueur et de théoricien de l'esthétique musicale. Haydn, Beethoven et Schumann manifesteront d'ailleurs un intérêt certain pour son traité intitulé « Ideen zu einer Ästhetik der Tonkunst », en français « Idées pour une esthétique de la musique ».

Dietrich Fischer-Dieskau à nouveau, accompagné cette fois par le pianiste Jörg Demus, dans l'interprétation d'un lied écrit et composé par Schubert. C'est un chant de Noël. Il porte le titre « Weihnachtslied der Hirten », le Noël du berger en français. Christian Schubert est né en 1739 à Obersundheim, en Souabe, aujourd'hui partie occidentale du Land de Bavière. Il entre en 1758 à l'université d'Erlangen, en Bavière. Mais, tout étudiant en théologie soit-il, il mène une vie dissolue, ce qui lui vaut d'être rappelé à la maison par ses parents au bout de 2 ans. On l'imagine sans peine avoir plus d'une fois fait sien le rôle du pêcheur à la ligne dont nous parle son poème. On le retrouve néanmoins ensuite assistant prédicateur, ce qui ne manque pas de sel quand on connaît sa forte inclination pour la débauche. En outre, ses talents musicaux lui font obtenir la charge d'organiste à Geislingen, dans le Bade-Württemberg, et plus tard à Ludwigsburg.

L'organiste Rainer Schulter vient de nous offrir une petite composition de Schubert que très probablement il a joué lui-même lors des offices religieux du moment de Pâques dans les années 1760. Elle s'intitule « Jesus, meine Freude », en français « Jésus, ô ma joie ». Schubert s'investit, on le voit, dans le sermon et la musique d'église. Il n'en continue pas moins de mener une existence non réglée et même blasphématoire de temps à autre. C'est ainsi qu'un jour, il rend public une parodie de la litanie. On rappellera au passage que la litanie se compose de prières formées de courtes invocations que les catholiques récitent ou chantent en l'honneur de Dieu, de la Vierge ou des saints. On juge cette fois que Schubert a passé le seuil du tolérable et on l'expulse du pays. Après diverses pérégrinations, il finit en 1774 par se fixer à Augsbourg en Bavière où il commence à tenir une chronique résolument anticléricale. En raison d'une violente attaque lancée sur les jésuites, on l'expulse à nouveau et finalement on l'arrête à Ulm en 1777 pour le confiner dans la forteresse de Hohenasperg en qualité de prisonnier politique. Il y restera 10 ans. S'occupant de l'étude d'œuvres mystiques, de l'écriture de poèmes et de brèves mélodies, toutes simples. On peut d'ailleurs s'étonner de la modestie de la production musicale de Schubert quand on la rapporte au respect des compositeurs de l'époque romantique pour sa pensée sur le terrain de l'esthétique. Mais on aurait tort d'en induire que son emprunt sur la littérature allemande se mesure à la même aune. Durant son incarcération, Schubert fit publier à Stuttgart l'intégralité de ses œuvres poétiques. La plupart de ses textes, dont « Die Forelle », la truite, s'inscrivent de plein droit dans le mouvement à la fois politique et littéraire qu'on a appelé « Sturm und Drang », « Tempête et passion » si l'on traduit. Ce mouvement a correspondu à une radicalisation de la période des Lumières. Le « Sturm und Drang », dont Goethe fut l'un des représentants les plus éminents, a donné lieu à une abondante production romanesque, poétique et scénique, dans laquelle se laissent voir des rapports conflictuels entre l'individu et la société, entre l'individu et la famille aussi. Les personnages les plus typiques du Sturm und Drang apparaissent victimes de frustrations de divers ordres en raison d'une trop forte rigidité des mœurs. C'est ainsi que les auteurs se risquent parfois à traiter de la violence sexuelle exercée par de jeunes hommes, là d'une vie conjugale que leurs familles ont arrangée pour eux, ou bien maintenue dans l'abstinence, comme les soldats ou les étudiants. On aborde aussi les conséquences de ces comportements, qui vont parfois jusqu'au viol, comme les infanticides commis par de très jeunes mères. Tout cela n'est pas sans résonance avec la dernière strophe de la truite, on en conviendra. « Pensez à la truite », écrivait Schubert. « Si vous voyez le danger, dépêchez-vous. Sinon, vous pleurerez trop tard. » Quand le compositeur autrichien Franz Schubert, une trentaine d'années plus tard, choisit le poème de Schubert pour en faire le support d'un lied, il en a nécessairement lu les dernières lignes. Il en saisissait la portée, évidemment. La société de l'Empire d'Autriche, dans les années 1815, ne différant guère de celle des États allemands un peu plus tôt. Il a préféré les occulter.

Schubert ne se mêlait pas des questions de société. Son esprit s'occupait plutôt des problèmes de l'harmonie et, face à un poème, de la manière de joindre le texte à la musique en une indissociable unité lyrique. C'est pourquoi il s'efforçait de trouver des poèmes dont l'architecture et l'écriture offraient la possibilité d'un tel ajustement. Ainsi, on entendait à l'instant un amoureux qui, loin de se comporter en séducteur sans foi ni loi comme dans La Truite, préfère questionner timidement le ruisseau qui alimente le moulin d'une belle meunière sur les sentiments qu'elle pourrait éprouver pour lui. On a pu remarquer les amples lignes mélodiques, méditatives et rêveuses, qui restituent cette incertitude inquiète. Mais on n'aura entendu aucun accord plaqué sur le clavier comme imitant la manière d'un hussard à l'assaut. On devait ces lignes au sixième lied du cycle dit Schönemüllerin, la belle meunière, une suite de 20 textes du poète allemand Wilhelm Müller que Schubert a mis en musique. Le ténor Werner Gura interprétait là Der Neugierige, le curieux, accompagné au piano par Jan Schulz. Nous terminerons cette émission en écoutant à nouveau Die Forelle, la truite. Mais puisque Schubert avait décidé de passer sous silence la dernière strophe de l'œuvre poétique de Christian Schubert, dont peut-être le contenu le gênait, et qui à nous paraît aujourd'hui sans actualité, et puisqu'il avait même supprimé les strophes précédentes pour l'écriture de son quintette pour cordes avec piano, nous nous satisferons de la mélodie seule. Prêtons donc attention au pianiste russe Sergueï Kouznetsov pour son exécution d'une paraphrase de la truite de Franz Schubert. Elle fut réalisée par Franz Liszt en 1846 et considérée comme transcription par le compositeur, mais les quelques libertés qu'il s'est autorisées à l'égard de la partition originale en font autre chose qu'une réduction pour piano seul sur le mode de la transcription.

0: Die Forelle de Schubert, revue par Liszt et référencée au numéro 563 dans le catalogue de Searle. Le style n'a ici plus grand-chose de schubertien, c'est sûr. Mais l'amateur ordinaire, à l'écoute de cette paraphrase, s'exclamera néanmoins avec sa spontanéité habituelle « C'est la truite de Schubert !» Cette fois, il aura raison. Le poète Christian Schubart ne s'est trouvé mêlé en rien à cette réécriture. Amis de la radio, au revoir.
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Prélude, une émission réalisée par Christian Malaplate avec Stéphane Marin à la technique. Aujourd'hui, je vais vous parler du compositeur tchèque Antonín Dvořák, l'âme du peuple. Voici Légende, opus 59, en ré majeur de Dvořák.

Antonin Vorak est né le 8 septembre 1841 dans un village proche de Prague. Il est mort le 1er mai 1904 à Prague. D'origine humble et paysanne, il fait d'abord de la musique en campagnard et la culture populaire de son pays est pour lui une réalité charnelle. Il comprend intimement l'âme slave et l'héritage harmonique, modal et rythmique qu'il a reçu de sa bohème natale donne alors à sa musique une couleur particulière qui lui assure un succès international. Il invente des mélodies originales dans l'esprit des airs populaires, alors que les compositeurs savants de son époque puisent dans des recueils d'airs folkloriques des éléments qui donnent une touche d'exotisme ou un caractère national à des compositions parfaitement classiques. Lors de son séjour aux États-Unis, où il est invité pour fonder une école spécifiquement américaine, il s'intéresse à la musique non savante et populaire, à celle des immigrants qui peuplent le pays, mais aussi à celle des Noirs et Indiens dont les cultures comme la sienne sont opprimées. Voici la danse slave numéro 1, opus 46.

La 9e symphonie d'Antonin Dvorak doit son sous-titre du Nouveau Monde aux États-Unis d'Amérique où elle a vu le jour. C'est certainement la plus connue et la plus populaire de toutes les œuvres du compositeur. Avant même de l'écouter, chacun la connaît tant elle a été utilisée par le cinéma et citée par d'autres musiciens au point d'imprégner l'inconscient collectif. Dvorak a du mal à s'adapter au rythme trépidant de la ville de New York et souffre souvent du mal du pays. Heureusement tempéré par l'émerveillement devant tant de nouveautés qui lui ouvrent de larges orientations musicales. Il s'enthousiasme pour la musique des émigrants européens, mais aussi celle des Noirs et des Indiens. Et cet intérêt pour des cultures considérées comme inférieures par la classe dominante blanche, conservatrice et bien pensante, provoque quelques scandales. La 9e symphonie, dite du Nouveau Monde, de Dvorak.

Voici le troisième mouvement du quatuor à cordes numéro 12 en fa majeur opus 4 et 11, dit quatuor américain de Dvorak.

0: Votre après-midi classique se poursuit tout de suite sur Albatros en compagnie de Benjamin et Musique Océane.
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2: Cédric Argentin, vous êtes l'un des membres fondateurs de l'association Apiculture. On parle beaucoup d'abeilles. Et au mois d'août, vous allez nous dire quel jour il se passe. Il y a un rendez-vous avec la population havraise.
3: Tout à fait. Le 27 août, il y aura l'organisation du Village des Petites Merveilles. Donc c'est un événement qui a déjà été proposé l'année dernière. C'était au Square Holker. Et donc, c'est une rencontre de différentes associations autour des petits animaux. Donc, il y avait petits animaux de ferme. On avait évidemment nos abeilles avec nous. Également, une association sur les escargots. Et l'association aussi Havre de Verre qui est venue avec ses petits verres pour le compostage.
2: Alors, Apiculture, c'est une association qui est ouverte au plus grand nombre, évidemment. Vous avez un numéro de téléphone où on peut vous contacter ?
3: Le 06 68 45 94 86.
2: Alors, si on veut tous les renseignements pour cette journée festive, joyeuse, où on a beaucoup à apprendre sur les abeilles, mais aussi sur les petits animaux, on rappelle le numéro de téléphone.
3: 06 68 45 94 86.

Nous allons retrouver maintenant la célébrissime Méditation de Thaïs de Jules Massenet, interprétée pour l'occasion au violon par Ivry Gitlis.

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1: Interprété par Léon Fleischer au piano et par l'orchestre de Cleveland, sous la direction de Georges Sell, nous retrouvons l'Allegro du concerto pour piano et orchestre en mi bémol majeur, opus 73, dit de l'Empereur, de Ludwig van Beethoven.

0: C'était le très puissant Allegro du concerto pour piano et orchestre en mi bémol majeur, opus 73, de Ludwig van Beethoven.
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3: Méditation du Sadhu Sundar Singh.
4: Ô Seigneur, fontaine de vie, pourquoi te caches-tu aux yeux de tes serviteurs fidèles ? Pourquoi ne les réjouis-tu pas par la vue de ta personne ?
5: Mes serviteurs fidèles acquièrent la vraie paix par ma présence qu'ils ne peuvent voir. Mais ils n'en jouissent pas moins lorsqu'ils en sentent l'action en eux. De même, ils ne peuvent voir le sentiment de leur cœur ni la voix de leur conscience, moyens par lesquels ils arrivent à goûter la paix que donne ma présence. La langue et les aliments sucrés nous fournissent un autre exemple. Ni la douceur des mets, ni le sens exercé de la langue par lequel cette saveur est reconnue ne sont choses visibles. De même, je donne à mes enfants la manne cachée qui leur procure vie et joie. Ceci est un secret que ni le monde, ni les philosophes ne connaissent.
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0: Je vous propose d'écouter le Kyrie, Joseph est bien marié, tiré de la messe de minuit de Charpentier.

0: C'était le Kyrie, un extrait de la messe de minuit de Marc-Antoine Charpentier.
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0: Au cœur de la musique britannique de la fin du XVIIe siècle, je vous propose de retrouver quelques extraits de Ode on Queen Mary's Birthday de Henry Purcell.

0: C'était quelques extraits de Ode on Queen Mary's Birthday de Henry Purcell.
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0: Nous retrouvons la magnifique Pavane pour une infante défunte de Maurice Ravel, interprétée par l'Orchestre de Philadelphie sous la direction d'Eugène

0: Interprété par l'Orchestre de Philadelphie sous la direction d'Eugène Normandie, nous venons d'entendre la pavane pour une infante défunte de Maurice Ravel.
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3: Une exposition en Pays d'Auge à Beaumont jusqu'en avril. La main et l'outil renaissance de l'église Saint-Sauveur. Exposition en extérieur, place de Verdun. Beaumont en Auge conserve la trace d'un prieuré de 1060 et d'une école royale militaire. Avec simplicité, l'exposition estivale en plein air est une découverte continue de l'église nouvellement restaurée. Par cette exposition ouverte à tous, souffle la renaissance d'un patrimoine qui demeure. L'exposition « La main et l'outil » propose une déambulation artistique rendant hommage au savoir-faire, à la matière et à la transmission. C'est jusqu'au mois d'octobre à Beaumont, en Pays d'Auge.

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1: Voici la suite numéro 2 de Peer Gynt de Grieg.

0: Nous venons d'entendre quatre morceaux de la suite numéro 2 de Peer Gynt de Grieg avec la célèbre mélodie de la chanson de Solveig.
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0: Interprété par l'Orchestre Philharmonique de Los Angeles sous la direction de Leonard Bernstein, nous retrouvons American Festival Ouverture de William Schumann.

0: C'était l'Allegro con spirito de l'American Festival Overture de William Schumann.
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0: Interprété par l'ensemble vocal Gaudeamus de Mazarouk, je vous propose d'écouter un court Ave Maria de Bousteau.

C'était Honey Suckle Rose de Fats Waller et Andy Razaf, interprété ici par Nicky Parrott à la basse et au chant, Stéphanie Trick et Paolo Alderighi au piano et Engelbert Wrobel à la clarinette, puisque le disque que je vous présente aujourd'hui nous a été envoyé par le multi-instrumentiste allemand né en novembre 1959 à Eiffel.

C'était Zero d'Alfredo da Rocha Vinafilo et Benedito Lacerda. Pour ce disque intitulé Swingin' Ladies Plus 2, Engelbert Rebel a invité trois musiciens dont j'ai eu l'occasion de vous parler dans diverses émissions de Jazz Time. Nicky Parrott, Stéphanie Trick et Paolo Alderighi ne sont pas des inconnus pour nous.

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2: Alors pour cette nouvelle émission en Gascogne, je vous propose de rencontrer Sophie Rabhi-Bouquet, qui est éducatrice, auteure, médiatrice, fondatrice du Hameau des Buis, qui était en Ardèche, et qui maintenant donc est venue ici en Gascogne, où elle gère à la fois l'oasis de Poulart et la ferme des enfants, qui est une école dont nous allons parler aujourd'hui. Alors Sophie a grandi dans l'aventure de Pierre Rabhi, d'où son nom, dans son retour à la terre, et le perpétue à sa manière, concrètement, dans un lieu de vivre autrement et un lieu de transmission que donc je vous propose de découvrir aujourd'hui. Bonjour Sophie Rabhi, bonjour.
3: Bonjour, merci.
2: Alors tu es la fille de Pierre Rabhi, grande personne vraiment qui a été, il y a une expression qui est attachée à lui, c'est la sobriété heureuse, et ce réseau des colibris qu'il a lancé au départ, puis maintenant des oasis en tout lieu, et maintenant la coopérative des oasis. Dans l'ours et la carotte, on en a déjà parlé souvent, autant des colibris, autant au début des oasis, plus récemment avec Mathieu Labonne qu'on a interviewé. Toi, ici, quel souvenir de ton papa tu fais vivre ?
3: En fait, je me sens tout à fait légitime pour en parler parce que je suis celle des 5 enfants qui a continuer un peu sur cette voie. Et j'étais à l'origine aussi du mouvement pour les oasis en tout lieu, parce que dans les débuts des années 90, j'étais toute jeune, j'étais encore étudiante, mais j'ai collaboré au manifeste pour des oasis en tout lieu. Et c'était le tout début de la réflexion. Alors c'est vraiment son idée, c'est vraiment son déploiement basé sur du connu, parce que les écovillages précèdent bien sûr les oasis, mais la spécificité, c'était vraiment que c'était basé sur la terre comme fondement, la sécurité alimentaire, et avec l'idée d'être des collectifs plutôt que des communautés. Parce que mes parents ont traversé aussi, surtout en Ardèche, tout le phénomène 68 et en ont vu les limites. Et pour eux, il était évident qu'on doit aller vers des vies collectives, mais pas forcément des communautés. Donc c'est pour ça qu'on s'appelle plus un collectif qu'une communauté. Et donc mon père m'accompagne chaque jour, parce que c'est vraiment dans sa pensée la transmission dont j'ai bénéficié, que je peux aujourd'hui déployer tout ça et continuer au-delà de sa disparition.
2: Il y a cette idée, donc tu l'as dit, de collectif, mais au-delà de sécurité alimentaire. C'est vraiment les deux piliers les plus forts, ou il y a autre chose quand même qui accompagne ta philosophie ?
3: Il y a vraiment l'humain, et surtout à travers l'enfant. Et ça, c'est vraiment le fil que je tire depuis plus de 35 ans maintenant. Et ça, c'est très important. Pour moi, c'est plus important que d'avoir des panneaux solaires, de recycler son eau de pluie et d'avoir des toilettes sèches. Parce que ça, techniquement, c'est pas si compliqué que ça. C'est un peu à la portée de tout le monde. En revanche, la grande question humaine de savoir pourquoi nous nous comportons comme nous nous comportons sur Terre, et depuis des générations, avec tous les malentendus et les drames que cela peut créer, c'est ça qui m'intéresse au plus profond. Je parle du mal-être un peu généralisé de l'espèce humaine sur cette planète, avec sa difficulté à s'harmoniser avec les autres êtres vivants, à trouver aussi la satisfaction, la plénitude, le bonheur, on pourrait le dire, sans utiliser un gros mot, malgré et en dépit de tout ce déploiement technologique, de confort et de domination de la nature et de notre condition primaire dans la nature que nous avons au fil des temps déployé de manière absolument colossale pour un bien maigre effet sur le plan de la satisfaction humaine. Plus grave que cela, nous avons cette propension à détruire le vivant. Alors le vivant en nous, mais aussi chez les autres, les enfants aussi, nos difficultés à nous harmoniser avec ce qui est vivant chez l'enfant. Et enfin, toute cette destruction effectivement de la biosphère. Et qui est de plus en plus évidente, parce que voilà, c'est un printemps de plus où je constate que j'ai dû voir deux abeilles, deux papillons. Les petits êtres vivants qui nous entourent sont de plus en plus raréfiés, quoi.
2: Alors, tu peux nous parler du lieu dans lequel on est. Tu es arrivé ici, donc tu as quitté l'Ardèche pour venir créer un lieu. Qu'est-ce que tu as créé d'abord ici, l'école, le lieu? Comment s'est passée son arrivée? Qu'est-ce que tu voulais faire ici?
3: Alors, après avoir développé une école depuis 1999 et un écolieu à partir de 2002 jusqu'à 2021, en raison de ce fameux facteur humain dont on vient un petit peu de parler, nous avons donc été expulsés de notre propre projet en 2021. Dans notre recherche, un peu dans la précipitation, nous avons eu cette proposition de lieu. Donc sur un domaine qui fait 35 hectares, dont 10 hectares en bail amphithéotique. Et il y avait une ferme, des terres, des forêts. Et nous avons eu le projet. Le premier projet, c'était vraiment de recréer l'école, parce que l'école, c'est vraiment notre pierre fondatrice pour les enfants. Et c'est là où nous trouvons le plus de motivation. Et effectivement, ça n'a pas été possible de suite pour des raisons administratives et en particulier des raisons d'urbanisme, puisque nous sommes sur une zone qui a un PLU et une zone agricole. Et sur une zone agricole, il n'est vraisemblablement pas possible de créer une école, en tout cas dans cette région. Et donc cet obstacle nous a emmené de projet en projet autour à explorer un petit peu ce qui pouvait se faire avec une sorte de retour aux sources, puisque l'école a ouvert, mais juste à côté, vraiment, il n'y a qu'un chemin qui sépare l'école de l'Oasis sur une propriété qui appartient à la même personne qui nous loue aussi en bail amphithéotique tout le reste. Simplement, c'était sa maison d'habitation et elle était devenue un squat pendant les 7 dernières années. Donc, on n'avait pas pensé au départ à lui proposer de reprendre ce lieu parce que c'est un lieu qui lui appartient et qui lui est cher. Et peut-être qu'il avait d'autres projets. Simplement, chemin faisant, on s'est rendu compte que c'était le plus évident. Et lui aussi a admis cela. Et donc, on s'est emparé de la question juridique pour récupérer ce lieu et ouvrir l'école en 2025.
2: Alors, qu'est-ce que c'est que cette école ?
3: Oui, ça a été très fluide de rouvrir une école après 21 ans d'expérience. Parce que c'est 21 ans très expérimentaux. Et on a répondu au mieux aux besoins des enfants, alors dans leur diversité, parce que tous les enfants ne sont pas les mêmes, ce qui fait qu'on a exploré beaucoup de pédagogies différentes, beaucoup d'outils différents, mais la base, c'est vraiment le respect de l'enfant, le respect de la personne, le respect des rythmes et des besoins des enfants.
2: Concrètement,
3: c'est l'abolition de la violence éducative ordinaire en premier lieu, c'est-à-dire pas de punition, pas de récompense, pas de cris sur les enfants, on leur fait pas peur, on ne les évalue pas. Donc il y a vraiment tout un pan de l'éducation ordinaire qui n'existe pas chez nous. On ne le met pas sous terreur simplement parce qu'on veut qu'il obéisse à ce que nous pensons être bon pour lui. Voilà, donc c'est plutôt l'inverse, c'est-à-dire que c'est plutôt un accueil de l'enfant et c'est plutôt retrouver nos compétences de caregiver. Donc j'ai utilisé un mot qui est emprunté à l'éthologie humaine et à la théorie de l'attachement, puisque nous renouons avec une qualité fondamentale de notre espèce qui est de prendre soin. Et prendre soin d'un enfant, c'est vraiment l'accompagner dans son grandir, dans son développement, jusqu'à ce qu'il s'autonomise et qu'il puisse prendre soin de ses besoins par lui-même, mais dans une grande liberté. Comme Maria Montessori, l'enfant, c'est un être vivant qui contient des promesses qui sont déjà là et qu'il s'agit de faire fleurir en les arrosant bien, en les réchauffant, en prenant soin comme un jardinier prend soin de ses graines, quoi. C'est vraiment honorer le vivant aussi à travers l'accompagnement de la personne pour qu'elle puisse devenir ce qu'elle est.
2: Alors Sophie, cette école, elle est faite à partir de 3 ans et j'ai vu jusqu'à 19 ans, c'est important. L'éducation des jeunes adultes, vous en occupez aussi ?
3: Alors, dans notre précédent éco-village, oui, on avait jusqu'à 18-19 ans des enfants qui prolongeaient, on va dire, leur scolarité jusque-là. J'ai même jusqu'à un diplôme final. On faisait passer le bac américain, le high school diploma, parce que c'est plus simple que le bac français. Et aujourd'hui, nous sommes sur l'accueil des jeunes apprenants. Parce qu'avec la diversité d'activités et de compétences que nous avons sur place, la perspective, c'est vraiment de pouvoir accueillir des jeunes adultes qui vont pouvoir acquérir des compétences métiers pour affronter aussi la transition écologique, parce que nous savons que c'est vraiment nos capacités à être autonomes localement qui vont nous permettre de surmonter l'épreuve et la difficulté qui nous attend avec la fin des ressources à bon marché et des carburants peu chers, etc. Donc il va falloir se réadapter complètement, et c'est une réadaptation sur son territoire, avec ce que nous avons sous les pieds, avec ce que nous avons autour de nous. Et donc c'est s'alimenter, mais c'est aussi pouvoir fabriquer des objets de base, c'est pouvoir mettre un toit sur notre tête, pourquoi pas étudier la filière textile aussi, ça fait partie peut-être des projets d'avenir pour nous. Et aussi il y a un garage solidaire qui va ouvrir, donc savoir se débrouiller et s'autonomiser dans le réemploi, dans la récupération, dans la réparation, et puis la filière bois dont je parlais déjà, qui va permettre de couvrir aussi un grand nombre de compétences métiers. Donc notre perspective là, c'est d'être aussi un espace test en lien avec d'autres entreprises de l'ESS, de l'économie sociale et solidaire, pour pouvoir profiter de certains créneaux, même institutionnels, de manière à pouvoir construire des parcours immersifs pour des jeunes qui veulent apprendre toutes ces compétences pour l'autonomie.
2: On avait fait un reportage pas très loin d'ici, à Poucharamé, sur l'école de lettres. 3PA, c'est un petit peu la même idée.
3: Alors, on est venu aussi dans la région très attiré par 3PA et très séduit par leurs propositions. Et effectivement, ça fait vraiment partie des organisations de la fratrie, quoi, d'une sorte de tout cohérent, où on va proposer divers axes à des jeunes pour qu'ils puissent sortir aussi de l'éco-anxiété qui est très forte en ce moment.
2: Ça, c'est important. Et d'où l'importance de transmettre, d'apprendre aux jeunes, non pas avec forcément les savoirs anciens, mais avec ce qu'ils auront à affronter à l'avenir. Être lucide de ce que va être le monde et pas croire que les choses vont rester ainsi, parce que malheureusement, elles vont bouger, certainement. On va faire une petite pause musicale avant de revenir sur ton projet. Qu'est-ce que tu as envie d'écouter ?
3: Alors, moi, j'ai choisi une chanson qui s'appelle en français « La Marelle ». Et j'aime beaucoup la métaphore qui parle de la vie, et que la vie, c'est une reliance entre la terre et le ciel, et que ce n'est pas un long fleuve tranquille, en fait. Voilà, j'aime beaucoup cette chanson. Je go.

0: Alors nous sommes de retour avec Sophie Rabhi-Bouquet. Sophie, alors on a vu un petit peu les fondements de ton école, ce respect de l'enfant, cette bienveillance vis-à-vis de l'enfant et de son unicité. Mais il y a quand même l'apprendre, je l'ai vu sur votre site internet, il y a marqué apprendre vraiment et apprendre logiquement. Tu peux nous expliquer en deux mots ce que sont ces deux concepts ?
1: L'enfant est déjà suréquipé pour apprendre. En fait, dès sa naissance et même dans la vie intra-utérine, on a des capacités d'apprentissage qui sont colossales et qui sont d'ailleurs beaucoup plus conséquentes et actives lorsque l'enfant est tout petit, puisqu'on sait que le cerveau d'un nouveau-né, par exemple, a un nombre de connexions bien supérieur à celui d'un adulte. Et donc, il a cet équipement complet et hyper performant pour l'apprentissage. Et ce qui m'a épatée chez des pédagogues comme Maria Montessori, mais d'autres aussi, bon, il y a Krishnamurti, il y a Célestin Freinet, il y a De Croly, il y a quantité de pédagogues qui se sont penchés sur ces questions. Et puis aujourd'hui, c'est rejoint par les neurosciences, justement. Le carcan que nous mettons autour de l'enfant pour qu'il apprenne, donc à la fois l'exigence adulte qu'il soit, qu'il devienne tel qu'on voudrait qu'il soit, donc conforme, poli, obéissant, etc., d'une part, et puis d'autre part, le programme scolaire avec une définition très précise de tous les items qui doivent être à tel âge et à tel âge acquis. C'est plutôt quelque chose qui va venir interférer avec ces qualités naturelles de développement de l'enfant. On va détourner la curiosité, on va détourner l'enthousiasme, on va détourner les capacités naturelles de l'enfant à s'émerveiller et aller à la découverte du monde, à aller poser mille et une questions, faire mille et une expériences, etc. Et pourtant, c'est comme ça qu'il apprend. Il y a une dimension affective dans l'apprentissage. On apprend d'autant mieux qu'on se sent respecté, aimé, soutenu. Voilà, c'est toutes ces composantes-là. Donc, nous essayons de préserver au maximum le contexte d'apprentissage, que ce soit le contexte physique avec un matériel adapté, mais aussi le contexte humain et relationnel avec des attitudes, des postures qui sont adaptées aussi à cet apprentissage optimal. Donc les pédagogies, ce qu'on dit alternatives, qui prennent un peu les chemins de traverse par rapport justement et des libertés par rapport à la vision conventionnelle de l'éducation, ne sont pas soutenues dans notre pays. Il y a des pays, notamment en Europe du Nord, etc., où il y a plus d'argent public qui est mis au service de ces pédagogies, mais en France, pas du tout. Au contraire, nous sommes toujours soupçonnés de séparatisme ou de détourner les enfants de la République du droit chemin. Donc il y a toujours une lutte un petit peu pénible avec l'administration, alors qu'il n'y a aucune raison que de voir les choses comme ça.
0: Alors on va parler de cet autre lieu, dans le lieu, c'est-à-dire cette oasis de Poulard. Qu'est-ce que tu as? Alors c'est marrant, il y a une exploitation agricole et un camping que vous avez repris, c'est bien ça?
1: Oui, tout à fait. Alors c'est une ancienne exploitation agricole qui était plus en service depuis 13 ans, donc là, ça fait 18 parce que ça fait 5 ans qu'on est là déjà. Et le propriétaire avait aussi mis en place ce camping de 25 emplacements parce que il avait des réseaux très forts dans la diététique, l'alimentation, et il faisait des séminaires. Et il y a aussi deux gîtes, deux chambres d'hôtes. On a ouvert un petit restaurant, une petite boutique vrac, zéro déchet, et puis un fournil, et puis on a créé un élevage de chèvres, on fait du fromage. Et puis c'est pas fini, il va y avoir un garage solidaire, il va y avoir une scierie avec toute la filière bois, de l'arbre jusqu'à l'objet. Et puis on a aussi des pratiques de bien-être, de soins, telles que du yoga, des massages, etc.
0: Et alors tu es arrivé ici quand même, dans un territoire vierge, et tu as réussi quand même à avoir des gens qui sont venus voir, qui ont adhéré au projet. Comment ça s'est passé?
1: Oui, au début on a parlé de mon père, Pierre Rabhi, donc lui de son réseau, il était national et international. Alors de toute façon, lorsqu'on se déplace dans le pays, avec mon nom, c'est assez facile d'avoir du réseau assez facilement. Et puis nous appartenons aussi à un réseau qui s'appelle Oasis, donc qui est porté par la coopérative Oasis, et il y a 1500 lieux en France, donc nous avons des voisins pas si loin d'ici qui ont aussi d'autres collectifs du même réseau. Où que j'aille, dans tous les cas, je suis identifiée comme une personne qui peut apporter une alternative en pédagogie Et ça, il y a des familles absolument partout sur le territoire qui sont intéressées par des pédagogies différentes.
0: Et alors, qu'est-ce que vous avez créé comme lieu? On l'a dit rapidement, un élevage de chèvres. Mais tu as voulu un lieu quand même qui se relie au local?
1: Oui, absolument. Pour nous, c'est vraiment cardinal, ça. C'est vraiment... L'idée n'est pas de créer une bulle étanche sur un territoire. C'est vraiment de vivre avec ce territoire et de pouvoir interagir et dialoguer avec même des personnes qui n'ont pas du tout les mêmes convictions que nous. C'est très important et c'est pour ça qu'on est présent sur les marchés. On a une vie associative locale, même au cœur de la municipalité, pour pouvoir... dialoguer avec des gens du village et on a cette proximité de Toulouse aussi qui nous permet d'étendre un petit peu nos actions même dans la vie urbaine où il y a quand même beaucoup de gens qui se posent des questions et qui ont envie d'approcher des alternatives à la vie ordinaire d'aujourd'hui pour pouvoir déjà se projeter dans comment on pourrait faire dans un avenir de plus en plus proche, finalement, parce que les choses peuvent basculer, changer assez rapidement.
0: Donc vous les accueillez ici, donc ce camping est en partie pour des gens qui ont choisi de vivre autrement à l'année, et une partie pour l'accueil. Et donc les gens viennent pour ça, pas pour la mer, hein. Ils viennent plutôt ici pour des formations, pour ce genre de choses?
1: Oui, c'est pas du tout une région touristique, hein. Nous sommes en périurbain au sud de Toulouse, donc c'est plutôt une zone de passage. Donc il y a des gens qui s'arrêtent parce qu'ils sont en route, mais il y a aussi la plupart des gens qui viennent s'informer et s'inspirer au cœur d'une oasis en activité. Et pour cela, ils peuvent effectivement prendre un hébergement sur place ou rester séjourner. On accueille aussi des volontaires, des woofers, des workaway, des services civiques. On est sur différents réseaux de volontariat, ce qui permet à des jeunes de découvrir aussi d'autres modes de vie.
0: Alors tu as parlé tout à l'heure, parce que du coup ça crée tout cela un collectif, et tu as dit que justement dans tes expériences passées, ton père, toi, étiez plus attaché au collectif qu'au communautarisme. Comment se gère ce collectif? Parce que c'est souvent un grand souci, c'est-à-dire il y a beaucoup d'écolieux qui ont envie de se créer sur le territoire, qui n'arrivent parfois pas à terme d'ailleurs, ils sont nombreux parce que justement il n'y a pas de management du collectif qui est bien mené. Ici c'est quoi la philosophie pour gérer ce collectif?
1: C'est de plus en plus documenté, hein, quand même, la vie en écolieu, et on fait partie des gens qui ont beaucoup contribué à cette documentation, parce qu'on fait partie des pionniers. À l'époque, on a créé notre premier lieu, il n'y avait qu'une quinzaine d'oasis en France. Et aujourd'hui, il y en a 1500. Il n'y a pas vraiment de mode d'emploi de la vie collective, c'est vrai. Et puis ça pose beaucoup de questions et ça nous invite à nous remettre en question en permanence. Mais en gros, il y a des fondamentaux, comme des axes qui sont à la fois le rapport au territoire, effectivement, la sécurité alimentaire, l'autonomie alimentaire, mais la sobriété énergétique, tout ce qui est des modes de vie écologiques, mais aussi en termes de relations et de gouvernance. On est sur des modes de gouvernance participatifs ou de démocratie directe. On va prendre les décisions à zéro objection, des choses comme ça. Et puis, adopter des principes dits de sociocratie, d'holacratie, de gouvernance dynamique.
0: Dis-nous-en un peu plus, parce que pour toi, c'est évident, mais pas pour tout le monde.
1: L'idée, c'est d'horizontaliser les prises de décision, qui est une très très belle idée. Nous n'utilisons plus le terme de gouvernance partagée pour en avoir fait les frais et être allé un petit peu au bout de cette notion, dans le sens où il peut y avoir aussi le pouvoir, la prise de pouvoir du collectif sur le projet. Et un projet peut être presque... tétanisé, en tout cas bloqué par des élans d'horizontalisation des décisions, mais qui finalement viennent entraver la bonne marche des processus et à la fois décevoir et décourager les initiatives. Donc pour nous, la clé, elle est vraiment à mi-chemin entre verticalité et horizontalité. Et l'idée de la coopérative ici, c'est justement de rendre le lieu à chaque entrepreneur qui vient concrétiser son projet, donc qu'il puisse avoir une partie un peu privative sur laquelle il est maître, souverain, et il prend ses décisions. et tout en est en voisinant avec d'autres coopérateurs et d'autres entrepreneurs. Et c'est comme ça qu'on construit, nous, cette croisée des chemins entre ces deux axes fondamentaux. Donc il y a des décisions qu'on prend tous ensemble à zéro objection. Mais finalement, c'est assez rare que des décisions concernent tout le monde. Et puis, il y a la décision que le porteur de projet prend dans son périmètre et qui le concerne à partir du moment où il respecte le cahier des charges de l'écosystème global. Eh bien, il est absolument souverain pour prendre ses décisions. Donc, nous, c'est comme ça qu'on...
0: Il y a quand même un règlement intérieur. Tu me dis, il y a un cahier des charges. Ouais, alors, des charges. Quel est-il ?
1: Oh ben, il tourne beaucoup autour du respect. Donc, le respect des enfants, d'abord, des individus. Et donc, on a des règles un peu relationnelles. Et ça tourne aussi autour de l'écologie et du bio. Et voilà, des économies d'énergie, de la qualité bio des productions, de la sobriété. Tout ça est écrit.
0: Et alors justement, qu'est-ce que vous faites en écologie et en bio ici ?
1: Alors, nous produisons des légumes et des fruits bio, ainsi que du fromage de chèvre bio également.
0: Alors, il y a combien de personnes sur ces ateliers-là qui y sont ?
1: Alors, sur chaque exploitation, alors ce sont des exploitants individuels, donc des entreprises agricoles. Et c'est une ou deux personnes qui sont maîtres de leur métier, de leur art et qui ont un territoire dédié. Donc, soit un bâtiment ou des terres qui sont dédiées à leur activité et qu'ils louent. Il y a aussi un fournil avec du pain au feu de bois, avec une farine locale. Bientôt, paysan boulanger, puisqu'on vient de signer pour une dizaine d'hectares de terres supplémentaires.
0: Pour pouvoir faire les céréales.
1: Pour pouvoir faire les céréales et la farine, puisqu'il y a un moulin à moins de 10 km d'ici. Voilà, et en termes d'écologie, on est en habitat léger. Ça veut dire qu'on a un mode de vie sobre, pas forcément... très performant sur le plan énergétique, hein, parce que l'habitat léger, c'est toujours compliqué de performer énergétiquement. Et en tout cas, ça demande beaucoup de réflexion et de mise en œuvre.
0: J'ai vu des choses qui commençaient à être pas mal, de la yourte améliorée, on va dire, des choses qui ont l'air quand même relativement bien isolées.
1: Oui, effectivement, la yourte améliorée, c'est des yourtes avec plus d'épaisseur d'isolant. Il y a aussi des expérimentations qui se font en bottes de paille, etc. Mais ça, c'est un champ qui est ouvert et qui va prendre des années à se développer, je pense, les performances énergétiques dans les habitats légers. Et il y a une association qui est déjà sur le coup en Bretagne qui s'appelle Les Hameaux Légers et qui travaille beaucoup sur ces questions-là.
0: Héritage du camping, donc des mobilhomes, et là, ça, c'est pas génial.
1: Alors, juste là, il y a deux mobilhomes qui sont en cours d'amélioration parce qu'on a tout refait, toute l'isolation des murs et du toit. Et puis, on a aussi changé les systèmes de chauffage. Donc, on est dans des chauffages au granulé ou au bois pour pouvoir sortir du tout électrique, qui est souvent le cas dans les campings.
0: Un petit mot de la fin, Sophie ?
1: Moi, je suis toujours ravie de partager ce qui se passe chez nous parce que c'est vrai que même avec notre meilleure volonté de vouloir diffuser et nous tourner vers l'extérieur, eh bien, on est un peu le nez dans le guidon, il faut le dire. Et donc, c'est toujours très plaisant de pouvoir partager. Et c'est un lieu qui est ouvert, donc qui se visite. Il y a une porte ouverte par mois. Il y a diverses possibilités, les réseaux OOF, Workaway, ou même de venir en volontariat comme ça à la semaine. Tout est possible pour pouvoir s'inspirer de l'Oasis de Poulard et de la ferme des enfants.
0: Et je vous conseille, parce que c'est comme ça que je l'ai découvert, d'aller sur Internet, Oasis de Poulard, P-O-U-L, apostrophe A-R-T. Et là, vous découvrirez un petit peu le projet, les deux projets, hein, c'est-à-dire celui de l'Oasis en lui-même et celui de l'école. Merci beaucoup, Sophie. Au revoir.
1: Merci, au revoir.
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Fini le travail de Romain Gallicus. Fini les enquêtes laborieuses de Victor Pequeux, ils ont besoin de repos. Et pourtant, un mystère persiste. Depuis quelque temps, je reçois des documents dont je ne connais pas l'origine. Il y a de tout. Un journal de bord, des coupures de presse, des photos, de vieilles lettres, enfin, bref, rien de cohérent. D'habitude, je sais où je vais vous emmener. Je construis ma petite histoire autour de faits réels. Bien sûr, il y a quelques pièges, mais s'il n'y en avait pas, serait-ce encore un jeu. Mais là, c'est différent. On ne joue plus. Ces documents arrivent de partout. Aucune logique, aucun point commun ne semble les relier. Et j'ai besoin de votre aide pour trouver le fil conducteur de ces messages, s'il y en a un. Le premier document, déjà, me donne froid dans le dos. C'est l'extrait d'un journal de bord. Le vent très violent arrache tout sur son passage. La neige éternelle en ce lieu vole de tous les côtés. Les plantes, les animaux, les hommes, rien ne peut survivre dans des conditions pareilles. Pourtant, deux silhouettes emmitouflées nous apparaissent dans le blizzard. Anne Bancroft et Jean-Louis Étienne vont nous servir de guide, au début du moins. Un bon thé bien chaud avant le départ, nous en aurons besoin. Qui, nous, les membres d'une expédition, sans doute, l'auteur poursuit. Nous baissons nos cagoules, mettons nos lunettes, nos gants et en route. Les chiens ne vont pas bien vite sur cette glace irrégulière, torturée par le vent. Nous rencontrons un ours blanc. Méfiance réciproque. Nous saisissons nos fusils, un long regard de notre côté, puis il s'éloigne lentement. Nous descendons vers le sud, c'est la seule direction qui soit praticable. Une tache de gras rend illisibles les lignes suivantes. Plus loin, vous pouvez lire « Ohata et Okea nous conduisent chez eux ». Ce n'est pas si souvent qu'ils ont des visiteurs. La neige recouvre tout, du toit jusqu'au sol. Un tout petit espace pour la porte qu'ils ferment rapidement. Oneka et Otaka, leurs femmes, nous servent un potage bien gras, bouillant. Elles nous font signe de nous déshabiller. Elles ne savent que faire pour nous faire plaisir. Encore quelques lignes difficiles à déchiffrer, puis l'auteur note « Les courants ont fait dériver notre embarcation un peu plus à l'est de notre ligne de route, vers les Svalbard, un archipel du bout du monde, moins 50 en hiver, moins 2 en été. » Le journal s'arrête comme ça. Comment m'est-il parvenu et pourquoi à moi? Le vent est nul en ce matin de juin, c'est une marée de mortaux, c'est l'idéal. Les voix résonnent dans le grand hangar. Joss West a bien du mal à rejoindre sa place. Sa grande taille est un sérieux handicap, mais il s'entraîne comme les autres, avec autant d'ardeur et de discipline. La synchronisation doit être parfaite. La moindre hésitation et tout chavire. Les études de Joss ont été allégées tant l'enjeu de la compétition est grand. Cette année, il faut absolument gagner. L'université adverse gagne depuis 3 ans. My God, c'est intolérable. Dans les vestiaires, les 9 hommes se préparent. Joss sera à la dernière place, juste devant Engelmann. Ils sont tous entraînés pour tenir sans faiblir les 6779 mètres du parcours. Ils le connaissent par cœur. Engelmann saura bien les diriger pour aborder la courbe qui précède le pont de Hammersmith. Il a la voix puissante et l'œil précis. L'embarcation est mise à l'eau avec précaution. Les 8 rameurs s'installent et le barreur veille à ce que l'équilibre soit parfait. Et c'est le départ. Les rames s'enfoncent régulièrement, sans fausse vague. Un 8 avec barreur doit effleurer l'eau. À mi-course, leur adversaire Oxford a déjà une bonne longueur de retard. Hurrah ! Plus vite les gars, plus vite, plus vite. Et leur bateau franchit la ligne d'arrivée le premier. Une ligne mythique, connue de tout le monde. Tenez, j'ai encore aussi cette grande enveloppe.

0: Il pleut, le sol est glissant, la boue est noire, collante. Pourtant, ces hommes et ces femmes en ciré jaune n'abandonnent pas leurs occupations. Ils sont courbés vers le sol, un petit marteau à la main. De temps en temps, ils déposent avec soin quelque chose dans le panier qu'ils ont toujours à côté d'eux. Que ramassent-ils ? Des champignons ? Non, il n'y en a pas sur ces falaises. « Venez voir !» crie Paul en ajustant son ciré. Devant ses amis admiratifs, il sort de la boue un Peltoceras constantini. Cet ammonite est intact, pas le moindre morceau qui manque. Depuis que Fernand y a trouvé une dent d'allosaure il y a 2 mois, tous les dimanches, le groupe se retrouve sur les falaises des Vaches Noires. Quel que soit le temps, à la fin de la journée, ils iront se réchauffer chez Anselme, dans ce bar où Alphonse Carr venait boire avec ses amis. Sur cette photo de dépliant touristique, avez-vous remarqué cette marque bleue sur la promenade au bord de la mer ? Est-elle importante ? Dans la même enveloppe, il y a une carte postale, nous la connaissons tous. Un cirque grandiose de montagnes en palier, un immense demi-cercle dominé par les 3248 mètres du casque du Marboré. Mais c'est surtout la cascade, celle que vous voyez sur ce document, qui est célèbre. 442 mètres de haut. Le Gave descend du pic de la cascade. Il n'est pas nécessaire de lire la légende de la carte, vous avez comme moi reconnu le cirque de Gavarni. Mais que vient-il faire avec les Vaches Noires? Si nous nous arrêtions pour revoir nos indices. Sonnerie portable, excusez-moi. Oui, c'est moi. Neuville-Allée? Non, je ne connais pas. Pourquoi aucun pape ne s'en est occupé? Mais comment voulez-vous que je le sache? Oui, j'irai voir, c'est ça. Vous aussi, merci. Vous venez avec moi ou vous préférez que je vous raconte? Depuis longtemps, l'église de Neuville-Allée est divisée. Ce n'est pas un grand schisme, non, mais je comprends que l'on puisse s'étonner qu'aucun pape ne s'en soit soucié. C'est une église comme tant d'autres dans la Sarthe, banale, ni belle ni vilaine. Il n'y a pas, comme on le voyait autrefois, un côté pour les femmes et un autre pour les hommes. Non. Et pourtant, c'est vrai qu'elle est divisée. On pourrait presque dire qu'il y a une église d'Occident et une église d'Orient. Pourtant, il n'y a qu'un seul curé et il me montre la curiosité de son église. Vous verrez la photo que j'ai prise et vous comprendrez pourquoi aucun pape ne s'en est soucié. Avez-vous reçu d'autres documents pendant mon absence? Une lettre? Elle date de 1846. « Monsieur le ministre, vous saviez que je ne souhaitais pas voir débarquer les Prussiens. Mais ils sont dans un tel dénuement que je n'ai pas pu les renvoyer. Les hommes sont faibles, maladifs, les membres décharnés et les muscles de la face ont presque disparu. Les mères de famille sont dans le même état. Je les ai installées dans ce village et les ai autorisées à parler allemand. » On apprend par la suite que cette petite ville s'appelait Georges Clémenceau, qu'il y fait chaud, que la plaine est fertile, mais que le désert n'est pas loin, que ces réfugiés allemands se sont si bien intégrés qu'ils se sont portés volontaires pour faire les 2 grandes guerres sous l'uniforme français. Aujourd'hui, cette ville s'appelle Stidia. Une photo est jointe à l'envoi, une ligne tracée par terre au pinceau, un panneau au bord de la route. Que dit-il? Je ne sais pas, il est écrit en arabe. De plus en plus curieux ces documents. Vous évoque-t-il quelque chose? Nous sommes dans le Maghreb, en Algérie sans doute, mais à part ça. Sur la vidéo qui accompagne ce nouveau document, on voit d'abord des baobabs. Ils se détachent, puissants et éternels, sur un fond couleur de sable. Une foule de noirs se presse le long du grand fleuve. Les barques arrivent de la pêche, elle a été bonne aujourd'hui. Dans un effort de tous, les barques sont hissées sur le sable. Il y a beaucoup de bruit. Des camionnettes déglinguées avancent à grands coups de klaxon. Assises à l'ombre, les hommes palabres, les femmes dans leurs grands boubous colorés s'interpellent. On remonte la pêche. Comme partout, les enfants jouent, crient, se bousculent. Des dromadaires viennent boire dans le fleuve. L'image n'est pas bien nette, mais au milieu du fleuve, il y a un grand panneau, comme sur le document précédent. Peu lisible à cause de la poussière, du sable. Il fait très chaud, les palmiers font un peu d'ombre et de vent avec leurs palmes, tout semble tranquille. Le ciel est lui aussi couleur sable, Le soleil est accablant. Un zoom se fait sur une borne. On peut lire Arabou. Arabou, où est-ce ? Peut-être quelqu'un d'entre vous l'a-t-il déjà trouvé, ce fil conducteur. Ce n'est pas moi, il me manque d'autres éléments pour m'y retrouver. Un article de presse maintenant. On apprend qu'à Téma vient de se dérouler le 3e congrès géodésique mondial. Beaucoup de pays y étaient représentés, le Danemark, l'Angleterre, la France, l'Espagne, l'Algérie, le Burkina Faso, le Mali, pour ne citer que les plus importants. Ni la Chine, ni les États-Unis, ni la Russie ne s'étaient déplacés sans donner une raison à leur absence. Le Japon a fait savoir que le sujet ne le concernait pas. Le Ghana, pays d'accueil, avait choisi Téma pour une raison précise. Mais un coin du journal manque et l'on ne saura pas pourquoi ce choix. Quelques photos, la foule, un fouillis infernal dans les rues, une circulation folle, des voitures, des vélos, des ânes, des charrettes. On imagine le bruit. Les complets se mêlent aux jeans, aux pagnes, aux loques, aux boubous. Qu'a-t-on décidé pendant ce congrès ? Le journal n'en parle pas. Nous devrons donc nous renseigner nous-mêmes. Tu n'es qu'un bon à rien, un minable. Tu as vu tes notes ? 0, 0, 0, 0 partout. Où que l'on regarde, il n'y a que des 0, 0. Et ça ne date pas d'aujourd'hui. Je me demande encore comment tu as fait pour ne pas être renvoyé. Fermons la fenêtre, laissons-les se chamailler tous les deux. Nous n'avons pas besoin d'être distraits dans nos recherches. Encore une photo de banquise, un drapeau norvégien, une base de la terre de la reine Maud en Antarctique. Ben, que vient faire cette photo ici ? Le mystère s'épaissit. Et dans ce classeur, tiens, des réservations pour l'Eurostar. Un tour à Londres, ça vous dit ? Pourquoi pas ? Nous allons découvrir un quartier de Londres au sud de la Tamise. Il y a une grande agitation au palais de Placentia. Un enfant vient d'y naître, et pas n'importe qui. Le bébé se rendra célèbre plus tard par ses nombreuses femmes, par son embonpoint, ses démêles avec le pape, ses entrevues avec le roi François Ier, vous avez reconnu, le puissant Henri VIII. Il ne reste malheureusement plus grand-chose de cette période élisabéthaine. Le château est tombé en ruine au XVIIe siècle, mais à sa place, nous pouvons visiter l'hôpital naval royal pour marins et le musée national de la marine. Francis Chichester nous invite à admirer le Gypsy Moth 4, le bateau avec lequel il a effectué un tour du monde en solitaire. Et contrairement à lui, nous n'avons pas eu à souffrir du décalage horaire pendant notre enquête. Je vous vois sourire, vous venez de découvrir le fil conducteur qui rattachait tous ces documents dont nous venons de parler. Récapitulons, mais avec une carte du monde, ça vous aidera. Le pôle Nord, les îles Svalbard, dont la plus connue est le Spitzberg. Une escale à Cambridge, puis à Villers-sur-Mer, tout près de chez nous. Le cirque de Gavarnie. Nous traversons l'Espagne sans escale pour nous retrouver à Stidia, en Algérie. La traversée du Sahara n'est pas trop pénible. À Arabou, près de Gao, au Mali, nous avons pu nous rafraîchir. Oh, décidément, j'y reprends. À Arabou, près de Gao, au Mali, nous avons pu nous rafraîchir dans le fleuve Niger. Et après Téma, au Ghana, c'est l'Atlantique. Puis c'est le point zéro. Zéro en latitude, zéro en longitude, au milieu de l'océan. Et enfin, le pôle sud. Mais pourquoi ce retour à Londres ? Parce que dans sa banlieue se trouve Greenwich, avec son observatoire et le méridien zéro, point de départ arbitraire des fuseaux horaires. Ce méridien, vous le trouverez ici au Havre, au niveau de la deuxième bouée du Chenal. Comme Anne-Lucie et Sylvain Lejeune, vous pouvez le suivre sur toute la France. Mais eux, en 2012, ils ont continué à pied jusqu'à Accra. Et cette halte à Neuville-Allée ? Tout simplement parce que le méridien de Greenwich passe en plein milieu de l'église de ce village de la Sarthe. Suivez-le bien et ne vous perdez pas.
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3: Le monde semble être en profonde transformation. Nous entendons parler de crise économique, de crise écologique, de crise éducative, voire même une crise sur le sens de nos vies. Dans cette saison radio, la Voix du Kaizen relaie la parole de ceux qui ont fait le choix de la cohérence et du sens pour pas à pas vivre le changement nécessaire à nos sociétés. La ferme biologique de Jérôme Noyer s'appuie sur un système de production très autonome et une bonne connaissance de l'environnement qui lui permet de cultiver des légumes en plein champ avec peu d'intrants. La production et la commercialisation ont été progressivement optimisées pour maîtriser la charge de travail et dégager des résultats économiques satisfaisants. Rencontre avec Jérôme.
4: Je suis paysan depuis 20 ans, en agriculture biologique depuis le début en fait. J'ai repris donc des terres, une partie des terres de mon père, et donc je loue une autre partie à d'autres agriculteurs. Voilà, j'ai commencé tout petit, parce que j'avais pas trop les moyens. Je suis fils de paysan, mais quand j'ai fini mon cursus agricole, j'ai fait autre chose. En fait, j'étais moniteur de raft et kayak.
3: Ce que je trouve intéressant dans ton parcours, c'est que tu es fils de paysan aussi, tu as fait le choix de reproduire. Pourquoi ? Parce que souvent, on peut faire des choix différents de ceux de nos parents. Et tu as vu dans ton enfance que le métier de paysan nécessite beaucoup de travail. Donc, qu'est-ce qui a fait que tu as voulu reproduire ça ?
4: En fait, j'ai essayé pendant 20 ans d'autres métiers. Et puis, je me suis rendu compte qu'en fait, être à son compte et gérer son temps et en fait tout... Gérer la majeure partie de ce qui fait fonctionner une ferme, je trouvais ça hyper intéressant. Et voilà, cette liberté, quoi. Au moins cette liberté-là. Et puis de travailler à l'extérieur, quoi. Dans un cadre qui est assez sympa.
3: C'est marrant que tu parles de liberté.
4: Ouais, c'est vraiment une liberté, ouais. En fait, c'est toi qui décides tout de A à Z, de comment tu vas gérer tes cultures, que ce soit financier, que ce soit les choix de vendre en direct localement aussi. Je trouve ça hyper important. Ça évite de faire des kilomètres. Au début, je travaillais pour des grossistes. Mes échalotes, elles se retrouvaient à Nice ou à Toulouse, et je trouvais ça stupide de faire autant de kilomètres pour... moi, je faisais une production qui était relativement saine en agriculture biologique, et je trouvais ça un peu gênant que mes produits fassent plusieurs kilomètres, ça consomme du transport. Je trouve ça un peu stupide, quoi. C'est pour ça qu'avec les copains qu'on a vus tout à l'heure, on a monté ce magasin de producteurs, donc avec 17 associés.
3: On va en parler de ce projet de magasin de producteurs, mais je vais quand même d'abord continuer à m'intéresser un peu à toi et à ce métier de paysan. Comment est-ce qu'on devient paysan ?
4: Comment on devient paysan ? Déjà, ça passe par 5 ans d'études, 6 ans d'études en agriculture biologique, enfin en agriculture. Et ensuite, il faut avoir aussi l'opportunité d'avoir des terres, donc moi c'était le cas. Donc je me suis installé sur une toute petite surface au départ. Et puis voilà, c'est un choix, comme je disais tout à l'heure, c'est un choix. On devient paysan par choix. Si c'est par obligation, c'est plus compliqué.
3: Mais quand on choisit de le devenir, donc tu parlais des problématiques de la terre, mais quelqu'un qui n'a pas forcément de terre au départ, qui a fait ses études dans l'agriculture, est-ce qu'il va facilement réussir à trouver une ferme et pouvoir développer une activité autour de la production ?
4: Non, pas du tout. C'est en fait la problématique qu'il y a à l'heure actuelle, c'est qu'il y a, de moins en moins de paysans qui grossissent de plus en plus, qui prennent tout le foncier, toutes les terres qui sont disponibles. Et par contre, il n'y a pas la place pour des jeunes agriculteurs, ou des moins jeunes d'ailleurs, c'est pas un problème, qui voudraient s'installer. Il y a une pénurie de surface en fait, quoi. Et donc on essaie de se battre aussi pour ça, pour cet accès au foncier en fait, quoi. Mais c'est pas chose facile.
3: Mais c'est quoi la problématique ? Pourquoi est-ce qu'on manque de surface ? Parce que les surfaces, on les voit, on les observe autour de nous.
4: Alors, mais parce que les agriculteurs, dans le schéma actuel, n'ont qu'une seule alternative, c'est s'agrandir de plus en plus pour pouvoir gagner leur vie, quoi.
3: Tu peux m'expliquer pourquoi ? Comment fonctionne ce modèle-là ?
4: En fait, c'est un peu perverti pour moi par la PAC, c'est-à-dire qu'il y a des aides, il y a des aides à différentes cultures, donc chaque agriculteur touche des aides. Et malheureusement, le prix, du coup, il s'est un peu cassé la figure, quoi. Du coup, ils se retrouvent avec des prix au ras des pâquerettes. Et ils sont obligés, donc, pour ça, de s'agrandir, de se mécaniser, pas forcément d'embaucher d'ailleurs. Enfin, il y en a certains qui embauchent, mais et de toujours plus, quoi.
3: Donc, plus tu produis, plus tu gagnes de l'argent parce que tu reçois des subventions, c'est ça? C'est plus tes surfaces sont importantes ou est-ce que je fais des raccourcis là?
4: En fait, ces subventions, elles étaient relativement logiques. C'était pour équilibrer tous les pays de ce qui s'appelait la CE, quoi, en fait, de l'Europe. Mais en contrepartie de ça, les gens qui achètent les produits agricoles, ben, ils ont dit, bon, ben, vu qu'ils sont aidés, on va baisser les prix. Et les prix se sont cassés la figure d'année en année, quoi. Et du coup, il y a certains agriculteurs qui gagnent même pas leur vie avec ce qu'ils produisent. Ils gagnent leur vie avec les subventions qu'ils touchent. Donc c'est, je devrais pas le dire, mais c'est quasiment des fonctionnaires. Voilà. C'est l'État, enfin l'État, c'est l'Europe, mais l'Europe, elle est alimentée par la France, par tous les pays européens. Donc c'est des sous de la France qui partent à l'Europe, qui sont redistribués aux agriculteurs. Et je trouve ça un peu dommage. Et du coup, ben voilà, il y a eu une commune comme ici, il y avait 20 agriculteurs il y a 40 ans, il y en a 3 maintenant.
3: Quand tu dis donc les agriculteurs aujourd'hui, certains vivent des subventions plus que de leur production, ça veut dire qu'on n'est absolument pas regardant sur ce qu'on produit et la manière dont on va produire?
4: Ah non, pas du tout. En plus, c'est même pas on subventionne une production, mais qui n'est pas, enfin pour moi, qui n'est pas satisfaisante en termes de qualité. Ça c'est sûr. Après, il y a quelques aides sur l'agriculture biologique qui sont, voilà, où il faut quand même inciter les gens à passer sur des cultures beaucoup plus respectueuses de l'environnement.
3: Toi, donc tu es fils de paysan, quel était le mode de production choisi par tes parents? Est-ce qu'ils étaient déjà dans cette conscience d'essayer de réduire l'impact?
4: Mon père, en fait, il est parti d'une agriculture hyper paysanne sur des petites surfaces, avec très diversifiée aussi, avec un petit troupeau de brebis, trois chèvres, et avec en traction animale, parce que c'est aussi sa passion. Il a gardé quand même les chevaux, dont moi j'ai repris aussi l'utilisation pour les légumes. Et en fait, à l'époque, il ne se posait pas la question. Mon père, il a 90 ans. Donc à l'époque, il fallait produire. Après la guerre, il fallait produire. Donc tout est arrivé, les produits phyto, les engrais, les insecticides, tout ça, quoi. Donc il ne s'était pas tellement posé la question, quoi. L'agriculture biologique, finalement, ça a 30 ans, 40 ans. Ouais.
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3: Qu'est-ce qui fait que tu te poses la question? Qu'est-ce qui fait que tu te diriges vers des choix de production bio?
4: Ah ben ça, de toute manière, ça a été... C'était purement logique. Voilà, c'était... J'ai pas d'autres mots. C'est... Pour moi, c'était hyper logique d'être en agriculture biologique. Dès le départ. Dès que je me suis installé. Parce qu'on a une conscience de l'environnement, de... Voilà, tout simplement. C'est purement...
3: Et ici, dans la Drôme, si on devait, je veux pas être dans la comparaison, parce que c'est jamais bien de comparer, mais que représente la part du bio par rapport à la part de l'intensif?
4: C'est à l'heure actuelle 21% des agriculteurs, donc ce qui est énorme, c'est 1 sur 5. Et en surface, on est aux alentours entre 18 et 20, ouais, 20% aussi. Alors après, la Drôme, il faut savoir que c'est déjà une région qui est hyper diversifiée en termes de production. On peut partir du sud avec des vignes, des fruitiers, des abricots. Il y a des zones de montagne où il y a des vaches, d'autres zones de montagne sèches où il y a plutôt des brebis, des chèvres. La vallée du Rhône avec tout ce qu'il y a, les fruits, fruits très, très, très diversifiés aussi, entre la pomme, le kiwi, enfin, il y a énormément de production. Il y a des éleveurs de brebis aussi, qui font de l'agneau, qui font du poulet. Il y a des zones de plaine où il y a des grandes cultures, comme des céréales. Et un peu de semences aussi. Voilà.
3: Donc toi, Jérôme Noyer, tu t'es lancé dans la paysannerie. Tu me parlais, on va parler maintenant un peu de ce que tu fais ici, de ce que tu produis, et quels sont les choix que tu as faits, pourquoi tu es dans une... Tu parlais, avant tu me disais qu'il y a beaucoup de choses, tu produis beaucoup de choses. Est-ce que tu peux nous présenter un peu ta ferme?
4: Alors ma ferme, oui, c'est 15 hectares, ça paraît beaucoup, mais en fait, la moyenne départementale doit être à 45 hectares. Et la moyenne nationale, un peu plus, 70, 80. Donc moi, j'ai choisi la diversité parce que notre métier est lié quand même au climat. C'est presque une assurance récolte d'avoir plusieurs cultures. Et aussi parce que moi, j'aime pas faire toujours la même chose. En fait, j'aime bien gérer plein de choses à la fois et des choses diverses et variées, quoi. Et c'est vrai que donc j'ai grosso modo 2 hectares de légumes avec 25 espèces différentes. Ensuite, j'ai des lavandes, j'ai du blé dur que je transforme en pâte, du colza que je transforme en huile. Là, je me lance dans la moutarde, pareil, pour tout ça pour augmenter aussi la diversité au magasin. C'est super important pour les clients aussi. Ensuite, j'ai du blé, du soja, des cultures fourragères pour nourrir mes chevaux. Donc voilà. Et dans mes rotations aussi. Après, je fais un peu de semences en bio aussi.
3: Quand tu dis que tu fais de la semence, ça veut dire que tu produis des graines, c'est ça ?
4: Je produis des graines. Alors, je produis déjà des graines pour moi, c'est-à-dire que la grosse partie de mes semences sont autoproduites sur la ferme, que ce soit en légumes, en céréales aussi, que ce soit le blé dur, voilà, toutes les tomates, les salades, les poivrons.
3: Quel est l'intérêt de produire sa propre semence et de ne pas de l'acheter ?
4: Parce que je considère qu'en fait, une semence, elle s'adapte aux conditions pédoclimatiques. Ça paraît un terme un peu technique, mais en fait, c'est juste le lien au sol et à la météo, en fait. Et du coup, je trouve que de ressemer chaque fois ces semences, elles s'améliorent dans les conditions chez toi. Alors que c'est vrai qu'au début, moi, j'achetais des graines qui venaient de Hollande, et bon, des graines de choux, par exemple, et on se rend compte que c'est pas du tout adapté, quoi. Et aussi par souci d'autonomie, parce qu'être autonome en agriculture, c'est, pour moi, c'est super important, quoi.
3: Tu peux développer cette notion d'autonomie parce qu'il y a aussi ma mise sur les semences. T'as quand même pas mal de paysans qui sont tenus à la gorge parce que leurs semences sont non reproductibles.
4: Ah ben c'est pas mon cas parce que j'utilise absolument pas de F1, donc aucun hybride, que des variétés de population que je resélectionne chaque année, bien sûr, selon mes propres critères, en fait. Et voilà, et ça me paraît important d'avoir cette autonomie-là et d'avoir de trouver des espèces et des variétés qui sont adaptées à ton lieu de production.
3: Après la production, la diffusion. Donc tu me parlais d'un magasin. Donc vous êtes plusieurs producteurs à vous réunir sur un lieu de vente.
4: Un groupement d'agriculteurs, un magasin de producteurs, en fait. Donc on est 16 associés avec des productions, comme je disais, qui reflètent un peu la Drôme, c'est-à-dire très, très diversifiées. Ça peut aller de l'olive au fromage de brebis, au fromage de chèvre, au poulet, à l'agneau, aux fruits, aux légumes. Enfin voilà, très diversifié. Un paysan boulanger aussi. Voilà. Le but, c'était aussi, chacun, c'était de vendre son produit le plus près possible de chez lui, quoi.
3: J'aimerais que tu développes un peu l'aventure de ce magasin, donc, il y a 12 ans déjà. Donc on va revenir 12 ans en arrière. Qu'est-ce qui se passe ? Comment les producteurs se retrouvent entre eux ? Comment est-ce qu'on décide de mettre en place un lieu de vente ? Parle-moi un peu de la démarche pour créer un magasin de producteurs.
4: Alors tout simplement, on était en réunion parce qu'on faisait des achats groupés, soit de semences, soit de produits comme du terreau ou du matériel en commun. Et un jour est venue sur la table cette discussion sur est-ce qu'on ne monterait pas un endroit où on mutualiserait, donc ouvrir un magasin et on mutualiserait toute la gestion du magasin. Et en plus, voilà, ce serait un outil qui serait disponible pour tous les agriculteurs qui seraient dedans. Donc c'est parti petit à petit. Voilà, on est allé chercher. Il y avait pas mal de jeunes qui étaient en cours d'installation. Donc Laure, que vous avez vu tout à l'heure, en fait, elle avait que 5 brebis, je crois qu'elle était en stage. Et donc elle faisait ses yaourts avec ses 5 brebis. Puis ça lui a permis de s'installer. Et donc il y a 4 ou 5 personnes qui se sont installées grâce à ce magasin. Et à l'heure actuelle, par exemple, Laure, qui fait du fromage de brebis, elle vend quasiment 80-90% de sa production au magasin. Donc ça évite aussi de faire des marchés. Moi, s'il fallait que je vende toute ma production, il faudrait que je fasse 2 marchés par semaine, qui me prendrait beaucoup plus de temps. Alors que là, ce matin, j'ai livré mes produits et c'est les copains qui le vendent, quoi. Voilà, c'est une chouette expérience.
3: Et donc c'est surtout un gain de temps. Et tu parlais aussi.
4: Un gain de temps et ça aussi, le fait de se voir toutes les 2 fois par semaine, en fait, ça aussi une incidence sur la technicité par rapport. Parce qu'on se file tous des tuyaux, savoir comment un tel fait des cultures et tout ça. Et ça rapproche aussi les agriculteurs entre eux, parce que les agriculteurs sont pas très. Ils sont tous dans leur ferme, ils voient pas forcément les voisins. Et là, c'est vrai que c'est hyper important de se rencontrer plusieurs fois par semaine pour discuter de notre travail, tout simplement.
3: Et vous êtes 17 associés, donc j'imagine que des fois vous faites la même chose.
4: Oui, ça arrive, on y est 3 en légumes, voilà, par exemple. Parce que bon, les légumes, ça représente 20% des fournitures du magasin, en fait. Et c'est important, en légumes, parce que pour sécuriser aussi la production, parce que les clients, ils viennent, il n'y a que ce que l'on produit. On n'achète pas ailleurs, il y a quelques dépôts vendeurs qui sont là, mais qui ne désirent pas tenir des permanences, par exemple.
3: Et comment est-ce que tu fixes les tarifs ?
4: Alors, c'est chacun qui voit à peu près, voilà. Le fait de vendre en commun, c'est vrai que c'est ce qui nous coûte le moins cher, et en temps et en argent, vu qu'on mutualise tout. On a une part de nos produits qui va au fonctionnement du magasin, donc pour payer les salaires, pour payer l'électricité, le loyer du magasin, tout ça, tout est mutualisé. Donc du coup, on a très très peu de charges. Et du coup, on se retrouve avec des produits quand même, notamment en légumes, on est quasiment au prix du supermarché, on en bio, quoi. Mais parce que c'est pas loin, parce que voilà.
3: Et en plus, donc, tu peux vraiment, dans le conseil, tu peux parler de ta production. Enfin, tu peux parler aux clients parce que tu sais ce que tu vends.
4: Ce qui est chouette aussi, c'est les clients sont très demandeurs de ça. C'est de discuter avec nous, de nous voir. Ils veulent même venir sur nos fermes. Alors ça, c'est une chose qu'on va mettre en place petit à petit. Mais il va y avoir, oui, parce que les gens sont de plus en plus intéressés de voir comment sont produits ce qu'ils ont dans leur assiette, quoi.
3: Tu peux me parler des clients, qui sont-ils ? Qui sont les clients qui viennent acheter dans regroupement de producteurs ? Non, tu avais un autre mot.
4: Un magasin de producteurs.
3: Dans un magasin de producteurs, qui sont les clients ? Est-ce que tu peux me dresser un peu leur profil ?
4: Alors, c'est hyper diversifié. C'est justement pas... La politique des prix, elle est plutôt à la baisse, parce que ce qu'on voulait pas, c'était d'avoir des produits chers, et du coup, qui soient vendus qu'à des gens qui ont... Un potentiel d'achat, enfin, qui gagne beaucoup d'argent, voilà, c'était pas le but, c'est que ce soit accessible à tout le monde. Tout type de personnes qui viennent, quoi. Il y a des personnes âgées, il y a des jeunes, voilà, c'est hyper diversifié.
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3: J'entends souvent dire qu'aujourd'hui, c'est compliqué de devenir paysan et de tirer un revenu de ses productions.
4: Ah ben là, pour le coup, au magasin, tout le monde s'y retrouve globalement, parce que, toujours pareil, on a très très peu de charges de vente, donc du coup... Et puis il faut savoir qu'un produit, quand, par exemple, je vends, à l'époque où je travaillais avec les grossistes, un produit qui part à 1 euro, qui m'est payé 1 euro, le grossiste va le vendre 1 euro 20, et la Biocoop qui va l'acheter, elle va le revendre 2,50. Du coup, ça fait... Alors, c'est là où le magasin de producteurs, je trouve ça assez pertinent. C'est qu'en fait, le client, il va payer moins cher. Et nous, on va gagner plus. Et du coup, c'est du gagnant-gagnant. Enfin, j'aime pas cette expression, mais... En fait, tout le monde s'y retrouve.
3: Ouais, parce que tu limites les intervenants. Les intermédiaires, tu sais, les intermédiaires qui sont plus là, quoi.
4: Exactement, exactement. Et du coup, on se retrouve tous quand même avec un salaire correct.
3: Tu me parlais avant un peu de TH et de l'agroécologie.
4: Terre et humanisme, en fait, je les ai connus parce qu'ils sont venus visiter ma ferme avec d'autres agriculteurs. Voilà, parce que agroécologie, pour moi, c'est un peu un terme vaste. Je ne sais jamais qu'est-ce que ça concerne, en fait. L'agroécologie, je ne savais même pas que je faisais de l'agroécologie. Je sais, voilà, c'est difficile de mettre des mots sur l'agroécologie où il y a trop de mots, peut-être. Voilà, moi j'essaie juste de mon travail, c'est de nourrir les gens. En fait, et je trouve que c'est un super, déjà c'est énorme, de nourrir les gens le mieux que je peux, en termes de qualité, en termes de prix, en termes de tout. j'essaie d'être logique et voilà, et moi ça me suffit. Le terme agroécologie,
3: c'est beau ça, mon métier c'est nourrir les gens, c'est vrai que c'est juste essentiel, c'est la base, on a tous besoin d'être nourris. Et pendant longtemps, alors dis-moi si c'est encore le cas aujourd'hui, mais le mot paysan, hein, je t'ai demandé au début de cette émission, Jérôme qui es-tu, tu m'as dit je suis paysan. Et pendant très longtemps ce mot était un péjoratif. Qu'est-ce qu'il en est aujourd'hui de ce mot? Est-ce que t'as pas l'impression que justement le paysan a presque l'étiquette du super-héros aujourd'hui?
4: Un peu, c'est vrai. Enfin, je suis assez fier de porter ce... Être paysan, pour moi, c'est vachement valorisant. C'est comme je dis, c'est nourrir les gens le mieux que je peux. Et je trouve que c'est satisfaire un besoin primaire. Et si on peut le faire le mieux que l'on peut, c'est la classe.
3: C'est quoi un paysan?
4: Un paysan, ben, c'est quelqu'un qui a déjà cette conscience de produire de la nourriture pour les gens. Et qui a une vision globale sur sa ferme, logique et respectueuse de l'environnement aussi, de la diversité.
3: Et un agriculteur, c'est quoi?
4: Un agriculteur, c'est peut-être la personne qui n'a pas la conscience de ça ou qui... En fait, son métier, c'est de produire. Je vais prendre un exemple. Il y a des gens qui ont... Des agriculteurs ici qui ont des poulaillers, donc des poulaillers industriels. Donc, ils font du poulet. Mais pour eux, ils vont prendre 10 poulets, ils vont les élever à côté avec du grain, et puis les autres, c'est leur travail. C'est un peu schizophrène. C'est-à-dire que ça, ces 10 poulets, c'est pour manger, c'est pour eux. Et les autres poulets, les autres milliers de poulets, c'est du travail. Et en fait, voilà, ils ont peut-être pas... Ils se posent pas la question de qui va les manger. Et comment c'est produit, s'il y a des antibiotiques dedans, s'il y a des OGM, si... voilà. S'il y a des pesticides, des reliquats de pesticides, pour eux, c'est... Voilà, c'est... Enfin, ils en ont conscience, parce qu'ils vont garder 10 poulets pour manger pour leur famille. Mais d'un autre côté, c'est... Voilà. Et je trouve que ça, voilà, c'est le terme agriculteur, et qui n'a pas forcément... qui est dépendant d'une industrie agroalimentaire, en fait. Alors que nous, on n'est pas dépendant... On essaie d'être dépendant de rien.
3: Est-ce qu'il y a un dialogue? Est-ce qu'il y a des rencontres entre paysans et agriculteurs? Est-ce que vous échangez entre vous?
4: Ah oui, bien sûr, non, mais on respecte aussi les voisins, les copains. Après, moi, il y a 20 ans, j'imagine que les voisins, ils rigolaient un peu. Il y en a encore un farfelu, même s'il est du coin, qui va se lancer en agriculture biologique. Et maintenant, on se retrouve de plus en plus avec des gens qui nous croisent et qui essaient de discuter avec nous, de savoir comment on travaille, de quelles alternatives on trouve sur les déserts, par rapport aux désherbants, par rapport à un tas de choses. Et en fait, il y a de l'intérêt maintenant. Il y a de l'intérêt, puis il y a un rapprochement des deux. Et de certaines personnes, je veux dire. Il y en a, ils sont toujours avec des œillères et ils foncent tout droit. Et notamment, moi j'ai eu fait des rencontres ici où il y avait des agriculteurs bio, des agriculteurs en conversion, des agriculteurs en conventionnel. Et en fait, pas mal de ces personnes en conventionnel sont passées au bio, enfin, ou sont en train de se passer. Donc ça... Ils se rendent bien compte qu'ils font un métier qui est difficile parce qu'ils gagnent pas leur vie, et en même temps ils se font taper dessus parce que ils traitent leur culture, ils empoisonnent presque la personne qui va les manger, et du coup voilà, je pense qu'ils se posent de plus en plus de questions, et le fait d'avoir déjà comme je disais, une vingtaine de 1000 agriculteurs dans la Drôme, ça crée aussi une émulation, en fait. Et ça, je trouve ça chouette. Mais je ne suis pas contre les agriculteurs, pas du tout.
3: En tout cas, tu vois vraiment une évolution, que ce soit en termes de producteurs, d'agriculteurs ou de consommateurs.
4: Ah oui, tout à fait. En fait, le consommateur, s'il a le choix, il va plutôt aller sur un produit respectueux de l'environnement. Ça, c'est sûr. Surtout si en termes de prix, le prix est juste, quoi. En plus de ça, quoi. Moi, je pense que si le consommateur, en fait, il a un énorme poids, mais il ne sait pas. Si un jour, il décide de dire, bon, maintenant, je veux plus manger des poulets aux hormones ou des céréales avec des produits, les agriculteurs vont suivre, forcément. Sauf que... Il sait pas qu'il a, le consommateur, il sait pas qu'il a cette capacité,
5: ce pouvoir
4: de choisir.
3: On va rester là-dessus, sur ce pouvoir de choisir, donc à nous citoyens, à nous consommateurs, de devenir consomme-acteurs, en utilisant ce pouvoir qui est le pouvoir d'achat, qui nous donne la possibilité de dépenser nos euros dans quelque chose qui a la possibilité aussi de transformer les comportements, les schémas et transformer le monde.
4: Ben, ça va même, oui, ça va même plus loin que ça, c'est-à-dire que si... Je prends toujours l'exemple des producteurs au magasin qui ont des fermes qui sont de relativement petite taille, enfin petite taille, en dessous de la moyenne en tout cas. Ça va même plus loin que ça parce que ça... En fait, moi j'estime qu'en dans un pays qui est... Dans notre pays, on peut créer de l'emploi, l'agriculture peut créer de l'emploi, peut recréer de l'emploi. C'est-à-dire chaque fois qu'il y a un agriculteur qui disparaît, pour moi c'est un chômeur en plus. Alors qu'avec ce mode de production, ça demande un peu plus de main-d'œuvre, on pourrait embaucher, on pourrait créer plus de structures avec des gens qui gagnent leur vie. Et franchement, c'est un des secteurs en France qui pourrait créer le plus d'emplois. Si on changeait l'orientation agricole, en fait.
3: Et les gens seraient là pour être paysans. Tu as vraiment l'impression que de plus en plus de gens veulent se diriger vers ce genre d'activité.
4: Il y a de plus en plus de gens hors cadre familial, ce qu'on appelle hors cadre familial, c'est-à-dire que c'est des gens qui ne sont pas fils d'agriculteurs. Il y a énormément de gens qui veulent revenir à des choses palpables, la terre, quoi.
3: Et toi, qui es un enfant du pays, qui a grandi ici dans la Drôme, est-ce que tu les vois arriver, tous ces néo-ruraux, avec des projets justement agricoles ?
4: Ah oui, bien sûr, parce qu'en fait, je représente en fait l'association de développement qui est AgriBiodrôme, l'agriculture biologique dans la Drôme. Je représente AgriBiodrôme en CDOA. Donc la CDOA, c'est l'endroit où en fait on attribue soit des terres, soit des aides à l'installation. Donc je vois passer tous ces dossiers, dont certains qui sont recalés, mais souvent, c'est donc je baigne dedans. Et si je pouvais faire plus pour qu'il y ait plus de gens qui s'installent, je le ferais volontiers.
3: Mais il y en a, tu vois, de la demande. Tu parles de dossiers, donc il y a plein de gens qui posent des projets pour pouvoir développer une ferme.
4: De plus en plus. Après, voilà, ça reste difficile. C'est un métier quand même un peu difficile, qui est lié au climat. Voilà. Mais par contre, il y a une grosse demande, je pense, de personnes qui quittent un travail, parce que c'est pas forcément que des jeunes, c'est des gens qui avaient un autre métier, qui étaient ingénieurs, informaticiens, qui en ont marre de ce mode de vie et qui veulent revenir à des choses plus terre à terre. Voilà, en lien avec la nature, avec le climat, en extérieur, ce qui est logique. Juste dire que le métier d'agriculteur, de paysan a changé aussi. On se rend compte qu'en fait, au magasin, tous les agriculteurs qui sont là, enfin les paysans qui sont là-bas, ils partent tous en vacances. Quasiment tous se prennent du temps pour partir en vacances, donc ils embauchent. C'est aussi, ils embauchent pour se faire remplacer et pour pouvoir partir avec leurs enfants. Et voilà, on prend tous du temps aussi, même pour faire d'autres activités. Et je pense que c'est important de dire ça, parce qu'il y a plein de gens, ils se disent, les agriculteurs, ils travaillent 365 jours par an, et alors qu'on peut faire autrement aussi, quoi. Moi, j'arrive à prendre 3 semaines de vacances par an. Voilà.
3: Merci, Jérôme.
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0: Vous écoutez Albatros et c'est Céline qui nous rejoint pour un temps de musique classique.
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2: Cédric Argentin, vous êtes l'un des membres fondateurs de l'association Apiculture. On parle beaucoup d'abeilles et au mois d'août, vous allez nous dire quel jour il se passe. Il y a un rendez-vous avec la population havraise.
3: Tout à fait, le 27 août, il y aura l'organisation du village des petites merveilles. Donc c'est un événement qui a déjà été proposé l'année dernière. C'était au Square Holker. Et donc, c'est une rencontre de différentes associations autour des petits animaux. Donc, il y avait petits animaux de ferme. On avait évidemment nos abeilles avec nous. Également une association sur les escargots. Et l'association aussi Havre de Verre qui est venue avec ses petits vers pour le compostage.
2: Alors, Apiculture, c'est une association qui est ouverte au plus grand nombre, évidemment. Vous avez un numéro de téléphone où on peut vous contacter ?
3: Le 06 68 45 94 86.
2: Alors si on veut tous les renseignements pour cette journée festive, joyeuse, où on a beaucoup à apprendre sur les abeilles, mais aussi sur les petits animaux, on rappelle le numéro de téléphone.
3: 06 68 45 94 86.

0: La fille aux cheveux de lin, de Claude Debussy, interprétée par Héloïse Bella Kohn.
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0: Nous écoutions Camille et Julie Berthollet dans la danse hongroise numéro 5 de Brahms.
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0: Nous venons d'entendre Renaud et Gauthier Capuçon interpréter des duos d'Erwin Schulhoff.
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0: Nous venons d'entendre Fasil Said en Rubato de Gershwin.
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0: C'était la symphonie numéro 1, dite « Titan » de Gustav Mahler, interprétée par l'atelier de musique et la Sécession Orchestra, sous la houlette de Clément Mao-Takax, lors du 19e Festival de Pâques de Deauville en 2015.
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2: Lorsque tu regarderas en arrière, tu découvriras que les moments où tu as véritablement vécu sont ceux où tu as agi dans un esprit d'amour. Henri Drummond.
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0: C'était la Colombina qui interprétait une pièce de Francisco Guerrero, Que est ista.
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0: Lucienne Renaud-Dinvary vient de nous interpréter Eternal Source of Light Divine du premier mouvement de l'Aude à l'anniversaire de la reine Anne de Frédéric Händel.
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0: Nous venons d'entendre le concert brisé dans Dic Nobis Maria de Heinrich Scheidemann.
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0: C'était l'Allegro Vivace de la symphonie numéro 5 de Franz Schubert, interprété par l'atelier de musique lors du 20e Festival de Pâques de Deauville de 2016.
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2: Bonjour et bienvenue dans Conscience et harmonie. La répétition des traumatismes est parfois transgénérationnelle et cela est difficile à détecter. La parole a besoin d'être libre au sein des familles pour que cette prise de conscience se fasse. Il y a une autre forme de répétition qui est plus simple à voir. C'est celle qui nous concerne directement. On va se dire très facilement au fur et à mesure du temps que nous attirons toujours les mêmes types de problèmes. Le même type de relations. Des relations qui nous font subir la trahison, des situations d'injustice, de rejet, des relations ou des situations de dépendance. La guérison est là, lorsque les situations ne nous font plus souffrance autant que la première fois. Lorsque nous sommes capables de prendre du recul plus rapidement, de sortir de la situation sans trop nous laisser détruire avant d'en sortir. Alors nous sommes sur le chemin de la guérison. Il faut imaginer notre évolution personnelle comme une spirale. Nous repassons par les mêmes épreuves, mais avec plus de distance, plus légèrement. Et un jour, sans même avoir le sentiment de souffrir, nous revivons les choses, tout sereinement. C'est ainsi que le temps aide nos efforts, dans la répétition. Sinon, le temps ne fait que passer. Ce sont en premier lieu nos efforts pour nous en sortir qui sont salvateurs. Il s'agit de réussir à vivre autrement qu'à travers nos traumatismes, et que nos accidents de vie ne soient pas notre carte d'identité. Remarquez la façon dont vous vous présentez. Que dites-vous après « bonjour »?« Je suis ». Vous donnez un prénom, une situation maritale. Vous dites que vous êtes le mari ou la femme d'eux. Vous annoncez votre maladie, votre handicap. La façon dont vous vous présentez, dont vous vous voyez, traduit certaines traces de vos traumatismes, en traduisant un besoin non satisfait. Un besoin de reconnaissance, souvent, ou un besoin d'être aimé. Souvent, un besoin de vous aimer vous-même aussi. Un besoin de vous accepter dans votre entièreté. La façon dont vous répondez à vos besoins est très importante pour ne pas nourrir une frustration ou une colère intérieure contre vous-même. Quelque part, en vous, vous avez tout ce qu'il faut et vous savez ce qu'il faut faire, mais vous ne le faites jamais. Cela est source de regrets, de mal-être, de maladie. Osez, c'est la meilleure chose à faire. Imaginez que vous osez et que tout se passe bien. De toute façon, parfois, cela ne peut pas être pire. Donc, osez la vie. Écoutez vos besoins, vos petites voix dans le cœur. Lâchez les bénéfices secondaires. Vous savez sans savoir pourquoi vous savez. Alors, foncez.
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0: Maxime Van Gerhoff interprétait l'Allegro Moderato, premier mouvement du concerto pour violon et orchestre en ré majeur de Tchaïkovski, sous la direction de Claudio Abbado.
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0: Nous venons d'entendre le dernier mouvement de la symphonie numéro 83 en sol mineur, dite La Poule, de Joseph Haydn, interprété par l'orchestre du concert de la Loge, sous la baguette de Julien Chauvin.
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0: Nous venons d'entendre une pièce de Jean-Baptiste Lully, In Te Domine Asperavi, du Te Deum, interprétée par le Concert Spirituel sous la baguette de Hervé Niquet.
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0: C'était le quatuor Hermès dans le concert pour piano, violon et quatuor à cordes de Chausson lors du 20e festival de Pâques de Deauville de 2016.
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0: l'info avec l'inventeur Jacques-Daniel Rochat.
1: Je suis né dans une famille de chercheurs. Ça m'a conduit très jeune à m'intéresser aux sciences et aux technologies. J'ai fait des projets d'invention depuis tout petit. J'ai passé beaucoup de temps à concevoir toutes sortes de prototypes. Et au fil de mes recherches, j'ai pu découvrir l'énorme fossé qui nous sépare des technologies présentes dans la nature. Ce qui est étrange, c'est qu'on n'a pas un monde, une nature qui serait remplie de prototypes inachevés comme certaines de mes inventions qui ont fini comme modèle d'exposition mais qui n'ont jamais fonctionné. Parce que quand on fait quelque chose, il y a tout un processus. Et il faut arriver à un moment donné où ça fonctionne. Alors, si les merveilles qui nous entourent ont été créées, c'est qu'il y a un créateur. Si un créateur, ça signifie que je suis sa créature. Et là, on touche quelque chose de personnel. Entrer en relation avec le Dieu créateur, c'est la plus belle chose qu'on puisse vivre.
0: C'est pas faux, vous a été proposé par Parole.ch.
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0: C'était le Cercle de l'Harmonie et l'Atelier de musique du 20e Festival de Pâques de Deauville en 2016 qui interprétait la symphonie numéro 4 de Félix Mendelssohn-Bartholdy.
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0: C'était le quintette pour deux violons, alto, violoncelle et contrebasse, opus 77 de Dvorak, enregistré lors du 19e festival de Pâques de Deauville en 2015.
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0: Nous venons d'entendre le concerto brandebourgeois numéro 5 de Jean-Sébastien Pack, interprété par le quatuor Cambini.
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0: L'ensemble Ouranos et Guillaume Vincent au piano interprétaient-ils Eulenspiegel pour piano, flûte, hautbois, clarinette, cor et basson de Richard Strauss.
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1: Chers amis, bonjour. Me voilà une nouvelle fois avec vous pour partager ma passion pour la musique baroque et pour aujourd'hui, plus spécialement, celle de l'orgue. Vous entendrez diverses pièces flamandes, anglaises, italiennes, françaises et espagnoles des 16e et 17e siècles. Alors moi j'ai choisi ce CD car j'aime beaucoup la diversité des pièces qui sont présentées ainsi que la registration choisie. De plus, l'organiste Frédéric Munoz est un ami de Montpellier et il nous régale avec le très bel orgue du petit village de Terraube. C'est un petit village du Gers qui a 450 habitants seulement. Et là, il y a un curé qui a absolument voulu doter son église d'un très bel orgue. Et il y est arrivé parce que cet orgue a été construit par un très bon facteur d'orgue qui s'appelle Alain Leclerc, qui est malheureusement décédé et à qui ce CD est dédié. Et cet orgue a été inauguré en 1984. Alors, pour commencer, vous entendrez une toccata en la majeur de Jan Pieterszoon Sweeling, qui sera suivie de la fantaisie Echo de Strongs, dont on commence par de la musique

Donc après ces deux pièces de Swilling et Skronks, nous entendrons maintenant une pièce d'un caractère tout particulier, avec un accompagnement de basse sur un jeu de flûte 8 du grand orgue et une mélodie en écho entre la carte du troisième clavier, donc c'est un jeu, hein, et le bourdon du positif. Le positif, c'est le petit orgue qui est derrière nous. Je vous laisse donc à l'écoute de cet anonyme anglais qui porte le titre « My Lady Carries Plump ».

Donc après cette musique anglaise, nous passons à la musique italienne et vous entendrez la Romanesca de Antonio Valente et ensuite la Ballo dell'Intorsia, toujours du même compositeur italien.

Après ces deux pièces d'Antonio Valente, nous restons en Italie avec la Toccata Quarta pour l'élévation de Girolamo Frescobaldi, qui sera suivie de la Folia d'Espagne de Bernardo Pasquini. Et ensuite, nous passons à une pièce française de Louis Couperin, qui était donc l'oncle de François Couperin, le grand Couperin. Et c'est une passacaille en sol mineur.

Nous sommes toujours avec Frédéric Muñoz sur l'orgue de Terrao Bay et nous passons maintenant à l'Espagne avec quatre compositeurs différents. Tout d'abord, de Antonio de Cabezón, trois pièces, Tiento, Pavane et Magnificat. Et puis de Francisco Correa de Rauxo, Canto Llano de Immaculada Concepción. Et pour terminer, de Juan Cabanille, Corrente Italiana et Tiento, de Falsa de Primo

0: Nous étions donc en compagnie de l'organiste Frédéric Munoz qui nous a joué diverses pièces italiennes, françaises, anglaises et espagnoles. Je vous dis à très bientôt. Au revoir.
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2: Bienvenue sur Planète Jazz, Swinging London dans les années 50. En effet, Londres a été un centre important de révolution du jazz, New Orleans, qui passait au bebop, avec une poignée de musiciens qui jouaient dans des formations à géométrie variable. C'est le cas de Arnold Ross, le pianiste. Il invite Ronnie Scott, le saxophoniste ténor, Derek Humble, saxophoniste alto, Jimmy Dersher, trompettiste, Sammy Stoke à la basse et Jack Parnell à la batterie. Le titre de l'album s'intitule tout simplement Arnold Ross Sextet, enregistré en 1952. Il nous propose un standard, All the Things You Are.

La révolution bop des États-Unis n'a pas épargné Londres, comme le prouve cette interprétation Yardbird Suite, qui est un thème de Charlie Parker, et c'est Jamie Dosher, que l'on vient d'entendre, qui est à la trompette et qui est le leader du groupe, Derek Humble, saxophoniste alto, le pianiste anglais qui fera carrière aux États-Unis, Victor Feldman, Lenny Bush est à la basse et Tony Crombie est à la batterie et il sera un animateur très efficace de la musique à Londres. Le disque correspond à une compilation de morceaux enregistrés au Ronnie Scott. Ronnie Scott qui est le saxophoniste ténor, mais qui est surtout le patron d'un cabaret, qui sera le lieu où tous les Américains passeront et où les Anglais feront leurs premières armes. C'est un établissement de Londres qui sera présent jusque dans les années 90. The Ronnie Scott Club, volume 3, est le titre de l'album et le morceau a été enregistré en 1954.

En février 1956, Ronnie Scott, le saxophoniste, et Tony Crombie, le batteur, sont avec leur groupe au Royal Festival Hall, qui est une reconnaissance pour le peuple britannique de qualité en ce qui concerne la musique. Ils interprètent « Drop me off at Harlem »,« Fais-moi sortir à Harlem »,« Lâche-moi à Harlem ». Ronnie Scott est avec Pete King au saxo ténor, ils sont deux, Derek Humble au saxo alto, Jimmy Dushard est à la trompette, Ken Ray est au trombone et au trombone à valve, Benny Green est également au trombone, Stan Tracy, pianiste, fera aussi carrière aux États-Unis, Lenny Bush à la batterie. Ils interprètent donc « Drop Me Off at Harlem ».

En réponse aux Jazz Messengers, les Britanniques inventent The Jazz Couriers, qui veut dire la même chose, c'est-à-dire les messagers du jazz. Et on retrouve Ronnie Scott, Tubby Hayes au saxo ténor et au vibraphone, Jimmy Dosher à la trompette, Terry Shannon au piano, Phil Bates à la basse et Bill Hayden à la batterie. Ronnie Scott Legacy est le titre de l'album, enregistré en août 1957, et il nous propose Royal Ascot.

0: Récompense suprême pour les musiciens britanniques. Ils sont invités à Newport au Jazz Festival en juillet 59. Ils gravent un disque qui s'intitule London to Newport et c'est John Dankworth, saxophoniste alto, qui est le leader du groupe. Danny Moss est au saxo ténor, Alex Leslie au baryton et à la clarinette, Dick Oden, Rob Carson, Derek Abbott, Kenneth Wheeler, Stan Palmer sont les trompettistes, Laurie Monk, Tony Russell, Dami Atwood, Gary Brown au trombone, Ronnie Snyder au tuba, Dave Lay au piano et Eric Dawson à la basse. Kenny Clare, ne pas confondre avec Kenny Clark, est le batteur. Ils interprètent First of Fourth.
1: Welcome to the stand, the leader of England's finest orchestra, Johnny Dankworth in his first American appearance.

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1: Sandrine Saunier, depuis longtemps, vous animez l'AREC, l'association Réseau Échange Culture à Montgaillard. Et le 23 juin, il y a un restaurant éphémère. C'est quoi ces restaurants éphémères ?
2: Donc ce restaurant éphémère donc, s'appelle Aux couleurs et saveurs de l'AREC. C'est un projet qui a été monté donc, avec des femmes qui fréquentent la structure. Et donc tous les mois, nous proposons de vous accueillir avec une réservation à notre restaurant pour vous proposer des plats de différentes cultures, d'un cocktail d'accueil jusqu'au thé à la menthe, avec une entrée, un plat et un dessert. Plusieurs nationalités sont mises à l'honneur sur ce menu aux différentes saveurs.
1: Il y a une réservation, je crois, à Montgaillard.
2: Oui, donc l'AREC, c'est le 02 35 44 21 65.
1: Et alors, c'est vraiment un restaurant éphémère, mais pas cher du tout, parce qu'il y a un cocktail de bienvenue, une entrée, un plat, un dessert, un thé à la menthe, et tout ça pour combien déjà ?
2: Pour 10 euros, donc un petit voyage pour 10 euros.
1: Et comme ça, on peut lui pas en prenant l'avion et on voyage quand même en restant au Havre.
2: Tout à fait, et on rencontre des personnes formidables.

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Interprété par Roland Diens à la guitare et l'ensemble instrumental Jean-Walter Odoli, nous écoutons le concerto pour guitare et petit orchestre d'Hector Villa-Lobos.

0: C'était à l'instant le concerto pour guitare et petit orchestre d'Hector Villa-Lobos, interprété par Roland Diens à la guitare et l'ensemble instrumental Jean-Walter Odoli.
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0: C'était l'étude opus 25, numéro 2, en fa mineur, de Frédéric Chopin, interprété par Alain Planès.
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0: Nous retrouvons le Largo du Stabat Mater de Vivaldi.

0: C'était à l'instant Olinda de Henri Purcell.
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3: C'est pas faux, avec Annie Valoton, illustratrice de la Bible.
4: J'ai fait des affiches publicitaires, enfin des quantités de choses différentes pour les journaux ou autres. Et puis un jour, j'ai pensé, pourquoi est-ce que je ne ferais pas des dessins pour la Bible? Alors j'ai voulu faire des traits le plus simple possible pour que ce soit une invitation pour le lecteur, pour qu'il termine le dessin, pour qu'il ajoute quelque chose de personnel, pour qu'il se sente concerné, si vous voulez. Ça a été le pourquoi de quelques traits tout à fait économiques. Alors, cette Bible, il s'en est vendu un peu plus de 150 millions. Et j'avais les droits pour cette Bible. Mais si j'avais accepté ces droits, j'aurais déjà 2 ou 3 châteaux en Espagne. Alors, j'ai refusé les droits. Ils m'ont dit, mais pourquoi? Mais vous... J'ai dit, non. Vous vendrez la Bible un petit peu moins cher si je refuse mes droits. Moi, je vais rester libre.
3: C'est pas faux, vous a été proposé par parole.ch.
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0: De Germaine Taillefer, nous retrouvons à présent 5 petits morceaux qui constituent les premières prouesses, interprétées à 4 mains par Philippe Corré et Édouard Exergent.

0: C'était Eli Eli de Bardos, interprété par l'ensemble vocal Godéamus de Mazarouk.
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0: Nous retrouvons à présent le Kyrie de la petite messe solennelle de Rossini.

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2: Le hangar Zéro au Havre est né de l'envie de créer un espace ouvert, accessible et collectif, dédié aux rencontres, à la coopération, à la création et au soutien. Dans un contexte plus qu'incertain, cet objectif reste inchangé, faire vivre un lieu commun, ancré sur le territoire, attentif aux enjeux sociaux, culturels et écologiques, et ouvert à toutes et à tous. Notamment, tous les mardis, il y a une distribution AMAP de 18h à 19h, mais c'est sur inscription.

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1: De la musique allemande de la fin du XVIIe siècle à présent, avec la sonate numéro 5 en ut majeur de Dietrich Buxtehude.

0: De Dietrich Buxtehude, nous venons d'entendre la sonate numéro 5 en ut majeur.
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0: De Giuseppe Verdi, nous retrouvons à présent trois mouvements du Requiem, l'Offertorio, le Sanctus et l'Agnus Dei, interprétés par l'Orchestre Philharmonique de Berlin sous la direction d'Herbert von Karajan.

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1: Le plus court plaisir au bonheur passe par l'amour. Grégoire Lacroix.
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2: Compositeur russe peu connu, nous retrouvons Dmitri Bortniansky avec « Que la terre entière glorifie le Seigneur » du concerto numéro 4.

0: C'était à l'instant un passage du concerto numéro 4 de Dimitri Bortnianski.
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0: C'était le magnifique air O mio babbino caro tiré de l'opéra Gianni Schicchi de Puccini, interprété par René Fleming.

0: C'était le magnifique air O mio bambino caro tiré de l'opéra Gianni Schicchi de Puccini, interprété par René Fleming.
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0: Il est pratiquement inutile de vous présenter le morceau qui va suivre. Vous allez reconnaître sans mal le choral « Jésus, que ma joie demeure » tiré de la cantate BWV 147 de Jean-Sébastien Bach.

0: C'était à l'instant le choral « Jésus que ma joie demeure » de la cantate BWV 147 de Jean-Sébastien Bach.
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0: Nous retrouvons à présent les deux derniers mouvements du quintet pour piano, violon, alto, violoncelle et contrebasse en La majeure D667 de Franz Schubert avec le célèbre air de la truite à présent.